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0: 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Il est 8h.
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2: Mesdames et messieurs, vous êtes bien sur Soleil FM 93.5, le 3 www.soleilfmguinée.net. Bonjour et bienvenue dans ce bulletin d'information. Le verdict est tombé hier vendredi soir au tribunal de première instance de Cancan dans l'affaire Bofanta Camara. Cette adolescente de 15 ans était poursuivie pour le meurtre de son époux. En application des dispositions du code de l'enfant, la juridiction l'a reconnue coupable et condamnée à 2 ans d'emprisonnement. Je vous propose d'écouter Mamadi Doué-Kébé, substitut du procureur de la République près le TPI de Cancan, au micro de notre correspondant régional Joseph Collier.
3: Aujourd'hui, on vient justement de l'audience. Aujourd'hui, par exemple, la première personne a été appelée du nom de Bofanta Camara, poursuivie pour les faits d'assassinat, a été condamnée à 2 ans d'emprisonnement. Compte tenu de son âge au moment des faits, elle n'avait que 13 ans. Il y a beaucoup de circonstances qui sont rentrées dans l'atténuation, y compris l'excuse des minorités. Ce qui a fait qu'on a retenu 2 ans pour elle, malgré que c'est un crime d'assassinat. Mais conformément aux dispositions de l'article 650 du Code de l'enfant, on ne peut pas aller au-delà de 5 ans, puisque c'est un crime qui peut être condamné à temps.
2: Gina Boutouré, ancienne directrice générale des élections, a été installée ce vendredi dans ses nouvelles fonctions de ministre de l'administration du territoire et de la décentralisation. La cérémonie de passation de service s'est tenue au siège du département à Kaloum en présence du ministre sortant, Ibrahim Khalil Kondé. Elle a été présidée par le ministre secrétaire général du gouvernement, Tamba Benoît Kamano. Samuel Demba Diolamou a suivi la cérémonie et suivi son compte-rendu.
4: C'est une nouvelle mission qui commence pour Dame Gina Boutouré. Après avoir dirigé la DGE, elle prend désormais les rênes du ministère de l'administration du territoire et de la décentralisation.
5: Je viens parmi vous, non pas pour commander, mais pour servir. Je viens pour écouter, je viens pour travailler. Je serai une ministre de l'écoute, du dialogue, de la concertation, des résultats. Ma porte restera ouverte dans le seul intérêt supérieur de la nation.
4: Le ministre sortant se dit confiant des capacités de sa successeuse à poursuivre les réformes engagées. Ibrahima Khalil Kondé l'invite à être à la hauteur des attentes.
6: Elle a été le pivot technique sur lequel s'est appuyée notre réussite collective dans la conduite du processus politique. Sa nomination est la juste et brillante récompense de son mérite. Les chantiers de l'État sont éternels, mais sous sa direction, je sais que le département de l'administration du territoire et de la décentralisation est entre les mains d'une gestionnaire éclairée, patriote et intègre.
4: La nouvelle chef du département du MATD s'engage à renforcer la gouvernance territoriale. Gina Boutouré.
5: Au-delà des échéances électorales, notre ambition sera de faire de la gouvernance territoriale un véritable levier de développement. La décentralisation ne doit plus être une simple organisation administrative. Elle doit devenir un puissant instrument de développement économique, social et humain, au bénéfice de toutes les communautés.
4: La cérémonie a pris fin par la remise des documents de passation de marché, le budget et le cachet du département, la lettre de mission du Premier ministre, entre autres. Le tout après le contrôle du vérificateur général de la République, suivi de l'installation officielle de la ministre entrante.
2: S'acheminent-ils vers la fin de l'occupation israélienne dans la bande de Gaza? En tout cas, l'État hébreu et le Hamas annoncent un accord historique, la deuxième phase de la trêve. Il conclut un désarmement progressif des groupes armés palestiniens et un retrait aussi progressif des forces israéliennes de Gaza. Comment en sommes-nous arrivés à cette entente? Docteur Aboubakar Demba Diaby, chargé des cours de relations internationales, explique.
7: On s'attendait à ça depuis fort longtemps parce que vous savez que militairement, le Hamas est décapité presque et politiquement, le Hamas est décapité aussi avec la disparition de beaucoup de ses lieutenants et le chef, le guide même du Hamas qui a été éliminé par l'Israël. Donc actuellement, il y a un dysfonctionnement au sein même du Hamas. en ce qui concerne le commandement suprême, côté israélien, il y a ce qu'on appelle la durée de la guerre qui coûte très cher à l'Israël. Donc l'Israël n'arrive pas à supporter un peu les frais de cette guerre économiquement. Tout ça aide à ce que le Hamas et l'Israël signent cet accord de désarmement. Mais surtout que les États-Unis veulent que l'Iran se désolidarise du Hamas et de Hezbollah du Liban.
2: Des contestations commencent déjà à germer après l'annonce de cet accord. Le ministre de la Sécurité israélienne parle d'un accord inacceptable pour son pays. Quelle chance pour que cette trêve tienne ? L'enseignant chercheur Dr Aboubakar Demba Diaby répond aux questions de Mamadou Ba.
7: Est-ce que cet accord sera appliqué dans la durée ? Là, c'est la question centrale qu'on doit se poser pour comprendre un peu le comportement hargneux du Hamas envers Israël et la politique d'expansionniste d'Israël pour les terres palestiniennes. Laissons le temps au temps pour voir. Mais pour qu'il y ait une paix durable dans la région, je pense bien qu'il faut un État palestinien. C'est ce que la résolution des Nations Unies dans les années 40 avait prévu. Mais est-ce que le Hamas va accepter de se désarmer tandis que l'Israël n'est pas désarmé et que la politique de la construction des colonies israéliennes continue toujours sur la terre palestinienne? Vu l'intensité de l'animosité entre les deux parties, je pense bien que la faisabilité de cet accord fait à défaut.
2: Ainsi s'achève ce bulletin d'information. Bala Moussa Koulibaly a assuré la mise en onde ici à la présentation Al-Hassan Kondé. Chers auditeurs, merci de votre fidélité. Surtout, restez en compagnie de nos programmes. Merci, au revoir.

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0: est 10h.
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0: 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Il est 11h.
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1: Bonjour, merci de nous rejoindre sur Soleil FM. Bienvenue dans Santé Plus. Tout comme les autres parties de l'organisme humain, les dents peuvent aussi être affectées par des maladies. Parmi elles, la cellulite, l'abcès et la sinusite dentaire. Quelles sont les causes, les symptômes, les traitements et les moyens de prévention de ces maladies et les moyens de réponse dans cette émission avec Dr Mamadou Sadou Barry, médecin dentiste au cabinet Smile situé à Kosa Bantunka dans la commune de Lamagni. Dr Barry, bonjour.
2: Bonjour, bonjour à tous les auditeurs de Soleil FM.
1: Docteur, avec vous, on parlera aussi de la poussée dentaire et de la mauvaise haleine. Bonne écoute radiophonique à tous et à toutes.

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1: Quelques mois après la naissance, les bébés peuvent commencer à avoir des dents. Cette poussée dentaire est une étape importante, mais de grande gêne chez les bébés puisqu'ils ressentent de la douleur. Alors comment expliquer la poussée dentaire? Quels sont les symptômes et que faut-il faire pour la calmer? Élément de réponse avec Dr Mamadou Sadou Barry, les médecins dentistes au cabinet Ismaël de Kosa. Avec vous donc, on va commencer à parler de la poussée dentaire chez les enfants. Qu'est-ce qu'on entend d'abord par poussée dentaire?
2: Bon, la poussée dentaire, c'est le phénomène par lequel les dents apparaissent dans la bouche. Nous, en termes spécifiques, en termes de spécialistes de médecine dentaire, on appelle ça l'éruption dentaire. Donc, retenez seulement que c'est le phénomène par lequel les dents apparaissent dans la bouche. Ce qu'on appelle la poussée dentaire.
1: Cette poussée dentaire commence à partir de quel mois, de quel âge, docteur Barry?
2: Sachez d'abord qu'il y a deux dentitions chez l'homme. Il y a deux phénomènes de dentition. La première dentition commence à apparaître à l'âge de 6 mois en moyenne. La deuxième dentition commence à apparaître à l'âge de 6 ans. Donc, maintenant, si on peut parler de l'âge à laquelle la poussée dentaire commence, il faut dire que c'est à 6 mois ou bien à 6 ans. 6 mois pour la première dentition et à 6 ans pour la deuxième dentition. Maintenant, ça, ce n'est qu'une moyenne. Il y a des enfants où les dents commencent à apparaître à 4 mois. Il y en a aussi des enfants où les dents n'attendent pas 6 ans pour venir, les dents permanentes. Parfois, à 5 ans et demi déjà, ils commencent à apparaître en bouche.
1: Si cette poussée dentaire est importante, l'apparition des dents est importante parce qu'elle permettra aux bébés, aux enfants, de pouvoir utiliser leurs dents pour la mastication, pour la consommation de certains aliments. Mais cette poussée dentaire, nous dit-on, s'accompagne de douleurs. Comment expliquer cette douleur?
2: Oui, parce que c'est une poussée qui est là. Il faut une force phénoménale pour que la dent puisse apparaître en bouche. Il faut savoir que la dent, d'abord, elle est dans l'os. Il faut qu'elle puisse sortir de l'os et percer la gencive pour apparaître dans la bouche. Donc ce phénomène est douloureux. Ça s'accompagne d'inflammation, parfois de douleurs intenses. Chez les enfants, ça peut créer de la diarrhée. Et si la diarrhée même n'est pas contrôlée, ça peut créer une déshydratation et ça peut amener même l'enfant à être hospitalisé à cause de la poussée dentaire. Donc il ne faut pas blaguer avec, il ne faut pas seulement dire « Ah bon, c'est les dents qui poussent et n'est pas... » laisser l'enfant souffrir, il faut consulter à la fois le dentiste et le pédiatre.
1: Donc, parce que généralement, quand il y a poussée dentaire, les parents vont chez les pédiatres. Donc, il faut aussi, en plus du pédiatre, consulter le dentiste.
2: Effectivement, il faut consulter le dentiste. Parfois, si la poussée ne s'accompagne pas de diarrhée, de vomissement, le dentiste peut à lui seul gérer le phénomène. Mais s'il y a des diarrhées, il y a des vomissements, le pédiatre aussi doit concourir.
1: Docteur Barry, quels sont les signes, les symptômes qui annoncent? Parce que parfois, l'enfant aussi peut pleurer par rapport à d'autres problèmes. Et le plus souvent, on voit les mamans, les parents dire que l'enfant a telle pathologie, il est malade, mais le plus souvent, on incrimine la poussée dentaire. Quels sont les signes qui indiquent que l'enfant pleure à cause de la poussée dentaire?
2: Il faut remarquer le changement de comportement de l'enfant par rapport aux aliments. Quand la dent commence à pousser, il y a la douleur au niveau de la gencive. L'enfant, parfois, il envoie la main dans la bouche. C'est des signes qui peuvent alerter la maman. Lorsque l'enfant, parfois, il a les aliments dans la bouche, il a l'impression de gonfler les os comme ça. Donc, ça aussi, c'est des choses qui doivent alerter la maman ou les parents. Bon, il y a un autre terme que les enfants font. Je ne sais pas si je connais le terme en français. En poulard, on dit fourgol. Si l'enfant commence à faire cette sécrétion, c'est des signes qui alertent qu'il y a une poussée dentaire.
1: Maintenant, sitôt que cette poussée dentaire se manifeste, il faut consulter les dentistes.
2: Oui, il faut envoyer chez le dentiste. Le dentiste va examiner la gencive. S'il remarque que c'est une poussée dentaire qui est là, il peut donner des médicaments qui peuvent atténuer la douleur. Si ça calme l'enfant, tant mieux. Mais s'il y a des diarrhées et des vomissements, le dentiste même peut vous conduire chez le pédiatre.
1: Alors, docteur Barry, cette douleur, ça peut prendre du temps, ça peut durer ou bien ça ne dure pas? Parce qu'on constate que l'enfant pleure, la nuit il ne dort pas. Est-ce que ça prend du temps la poussée dentaire?
2: Bon, ça varie d'un enfant à l'autre. C'est juste que le temps que la dent perce la gencive, que la douleur là. Mais là, une fois que la dent apparaît en bouche, il n'y a plus de douleur.
1: Maintenant, est-ce que si toutefois certains parents qui sont négligents, on ne vient pas vous consulter, vos dentistes, ou bien on ne va pas chez les pédiatres, il y a un danger, il y a un risque pour l'enfant?
2: Oui, en cas de déshydratation, c'est un danger pour l'enfant. Parce que Lorsque l'eau manque dans le corps, c'est grave.
1: Donc le mieux, dès qu'il y a les signes, il faut se rendre dans un cabinet dentaire ou bien chez le pédiatre.
2: Chez le pédiatre, effectivement.
1: Maintenant, quand les dents commencent à pousser, quand il y a la douleur, est-ce que il y a une manière, une façon de calmer cela, d'aider l'enfant?
2: Pas de manière, il faut juste consulter le spécialiste. Le médecin dentiste ou bien le pédiatre peut apporter des médicaments qui peuvent calmer la douleur.
1: Maintenant chez vous, comment vous gérez la poussée dentaire?
2: Bon, nous on examine la bouche, lorsqu'on remarque que c'est la poussée dentaire, si c'est un bébé par exemple de 6 mois ou bien de 8 mois, le simple prescrire le produit qu'on appelle Dolodent, ça peut gérer parfois l'affaire. Parfois on apporte un analgésique et un antibiotique.
1: Il y a certains qui disent le plus souvent que les parents peuvent se débrouiller avec les moyens de bord parce que c'est pas tout le monde qui vient vous consulter, masser les dents ou bien utiliser des brosses. Est-ce que ça c'est recommandé?
2: Oui, mais ça ne va pas remplacer le travail du spécialiste. Il vaut mieux consulter que utiliser les moyens de bord et puis aller, exagérer les choses.
1: Alors, docteur Mamour Tchadou Bari, par rapport à cette poussée dentaire, puisqu'il y a une douleur et il y a plusieurs dents qui vont pousser, est-ce qu'à chaque fois qu'une dent apparaît, ça peut provoquer la douleur dont on est en train de parler?
2: Oui, parfois même longtemps, même à l'âge adulte, la poussée des dents de sagesse, les gens consultent à cause de ça. Généralement, chaque semaine, on a une personne qui consulte à cause des douleurs au niveau de la poussée des dents de sagesse. Même à l'âge adulte, la poussée dentaire est douloureuse.
1: Donc il n'y a pas à s'inquiéter, à s'alarmer, puisque certains, dès qu'ils voient l'enfant pleurer sans arrêt, voilà, c'est la panique.
2: Oui, il n'y a pas à s'inquiéter. Il faut, et tout ce que vous n'arrivez pas à gérer tout seul, il faut avoir un médecin dentiste de la famille, il faut avoir un pédiatre. Comme ça, en consultant les deux, vous verrez les choses. Il n'y a pas à paniquer quand même.
1: 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Nous parlons de la poussée dentaire avec Dr Mamadou Sadou Bari. Il est médecin dentiste au cabinet Smail Seta Kosa. Donc, il y a des médicaments que l'on peut bien administrer pour permettre aux enfants de se tirer d'affaire.
2: Effectivement.
1: Il y a certains aussi qui recommandent dès la naissance pour ne pas que les enfants souffrent de cette poussée dentaire d'utiliser certaines formes d'huile. C'est-à-dire que les tout premiers jours, les tout premiers mois, masser la gencive comme ça, lors de l'arrivée de cette poussée dentaire, l'enfant n'aura pas de douleur. Est-ce que ça s'est confirmé?
2: Non, c'est pas confirmé. Parce que il faut comprendre que les cellules qui vont se spécialiser pour former les dents, c'est de la vie intra-utérine. C'est dès la grossesse, les cellules qui vont former les dents vont se spécialiser. Mais c'est selon le programme génétique qu'ils vont apparaître en bouche. Donc je ne vois pas que masser la gencive dès la naissance peut entraîner la douleur, non, je ne pense pas.
1: Maintenant, est-ce que la poussée dentaire, parce que vous avez parlé de déshydratation à partir de la diarrhée, à partir de vomissement, est-ce que si toutefois certains parents restent négligents, ils ne vont pas consulter les pédiatres ou bien vous les dentistes, ça peut être fatal? Autrement dit, est-ce que ça peut emporter l'enfant?
2: Non, je n'ai pas encore appris que la poussée dentaire a apporté à l'enfant, non. Pas à ma connaissance.
1: Docteur Mamadou Sadou Bari, quel conseil avez-vous à donner donc aux parents lorsqu'ils constatent que les enfants sont en train de pleurer suite à la poussée dentaire?
2: Bon, je les conseille juste d'amener l'enfant consulter, soit le pédiatre, soit le dentiste. C'est-à-dire que dès que l'enfant arrive à avoir 4 mois ou 5 mois, il faut être en alerte et examiner l'enfant, vérifier le comportement de l'enfant. Tout changement au niveau de la bouche de l'enfant, d'aller consulter.
1: Maintenant, si vous intervenez, surtout par rapport à la douleur, est-ce que ça peut la calmer instantanément?
2: Nous, on prescrit seulement des médicaments. Ce n'est pas qu'il y a des actes qu'on va poser dans la bouche qui va calmer la douleur de l'enfant, non. On met une prescription médicale. À partir des médicaments, maintenant, ça soulage l'enfant.
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1: Docteur Bari, nous allons à présent parler de la cellulite, une pathologie qui affecte les dents, moins connue. Alors dites-nous avant tout, qu'est-ce que c'est?
2: Bon, la cellulite, c'est une maladie infectieuse. Elle est causée par les staphylocoques ou rarement par les streptocoques. Entendez staphylocoques, ce sont des bactéries qui vivent dans la cavité buccale et qui peuvent causer les caries. Il ne faut pas confondre la cellulite infectieuse avec la cellulite qui est une matière grasse qui se couvre au niveau de l'épiderme, qui attrape souvent les gens qui sont obèses.
3: Nous savons qu'il y a assez de pathologies dentaires telles que la carie, telles que l'abcès dentaire. Est-ce que la cellulite, puisque vous êtes en contact avec des patients et patientes, est-ce que vous avez affaire souvent à des cas de cellulite dans votre cabinet?
2: Oui, c'est presque chaque semaine on rencontre un cas de cellulite. Même aujourd'hui, j'ai rencontré un cas de cellulite d'origine dentaire.
3: Dites-nous, quels sont les symptômes? Comment se manifeste cette pathologie?
2: Bon, d'abord, elle est causée par les staphylocoques et les streptocoques qui provoquent d'abord une carie au niveau de la dent. Et lorsque la carie n'est pas traitée, elle évolue vers la pulpe. Si elle n'est pas traitée, elle va vers le périapical. Et c'est là qu'elle touche la partie qui entoure la dent, le parodonte. Elle se réagit par une inflammation douloureuse parfois, une inflammation de la bouche ou de toute la partie où il y a l'inflammation. C'est comme ça que ça manifeste.
3: Docteur Barry, puisque vous rencontrez souvent des patients qui en souffrent, les catégories des enfants, des femmes, des hommes, quelle est la cible la plus touchée?
2: Bon, on n'a pas fait d'études statistiques pour voir quelle est la proportion de la population qui est la plus touchée, mais ça arrive chez des enfants, ça arrive chez des hommes, ça arrive chez des femmes, on rencontre partout. Il faut des études statistiques pour savoir vraiment quelles sont les plus touchées.
3: La cellulite, c'est une pathologie donc qui est mortelle?
2: Oui, si elle n'est pas traitée à temps, elle est mortelle.
3: Et comme les autres pathologies, parce qu'on va parler tout à l'heure de l'abcès dentaire, de la carie, est-ce que ces pathologies aussi peuvent être mortelles?
2: L'abcès et la carie dentaire sont rarement mortelles, mais l'abcès et la carie, la cellulite peut être une complication aussi d'une carie qui a été mal traitée ou bien d'un abcès qui n'a pas été pris en charge. Parfois aussi la cellulite peut venir à la suite d'une extraction dentaire aussi qui n'a pas été contrôlée. Une radio même de la place avait parlé de ça, d'une dame aussi qui était décédée, qui était passée par le centre dentaire de Gamal. Elle aussi c'était à la suite d'une extraction qui s'est compliquée par une cellulite.
3: Donc le mieux, dès que les signes que vous venez d'évoquer se manifestent, c'est de consulter un spécialiste dentaire.
2: Oui, non seulement consulter un chirurgien dentiste, mais c'est aussi surtout de suivre le conseil du chirurgien dentiste parce que le plus souvent, la prise en charge de la cellulite, ça se fait à l'hôpital d'Onca ou bien à l'hôpital Ignacine. En tout cas, c'est dans un milieu hospitalo-universitaire qu'on prend en charge les cellulites. Les dentistes qui sont dans les quartiers ou bien qui n'ont pas de structure hospitalière doivent vraiment référer leurs patients au CHU d'Onca.
3: Alors dites-nous, parce que vous venez de parler de prise en charge, est-ce qu'on peut traiter la cellulite?
2: Oui, le traitement existe. À longueur de journée, on traite la cellulite et ça guérit rapidement. Si la prise en charge a été adéquate et que ça a été fait au bon moment, la personne guérit.
3: Est-ce que chez vous ici, parce que vous avez parlé de Donka, est-ce que chez vous ici, vous traitez cette pathologie?
2: Non, rarement. Quand je rencontre des cas de cellulite, je les réfère à Donka.
3: Maintenant, dites-nous, docteur Barry, quels sont les moyens de prévention de la cellulite?
2: Bon, la prévention des maladies du grand air en général, il faut avoir une bonne hygiène, il faut soigner ses caries. En cas d'extraction, il faut suivre les conseils du chirurgien dentiste, revenir faire un contrôle, il faut prendre ses médicaments.
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1: On va enchaîner cette émission avec la mauvaise haleine.
3: Docteur Mamoudou Sadou Barry, aujourd'hui, beaucoup de citoyens se plaignent de la mauvaise haleine. Est-ce que vous recevez, vous aussi, des patients ici qui se plaignent?
2: Bien sûr, il y a beaucoup de monde. Vous savez, la mauvaise haleine, c'est un des symptômes de plusieurs pathologies, qu'elle soit de la bouche ou bien de l'organisme. Donc, le motif de consultation concernant la mauvaise haleine est nombreux. Il y a beaucoup de patients qui viennent pour mauvaise haleine. Si on fait les statistiques, c'est généralement 2 à 3 patients par jour qui viennent pour consulter. On imagine chaque jour si on a 2 personnes ou 3 patients qui consultent à cause de la mauvaise haleine. Mensuellement, c'est beaucoup.
3: Maintenant, dites-nous, chez vous ici, parce que vous avez dit qu'il y a plusieurs plaintes, c'est lié à plusieurs facteurs. Alors, quelles sont les plaintes que vous recevez?
2: Les patients viennent nous dire, docteur, ma bouche sent mauvais. Docteur, je suis gêné. Quand je parle, il y a une odeur forte. Docteur, j'ai du mal à parler devant les gens. C'est souvent la plainte. Et nous, on essaie d'examiner le patient et puis voir la cause et puis on traite la cause.
3: Maintenant, quand vous examinez, comment vous parvenez à déterminer? Parce que vous l'avez dit, il y a plusieurs facteurs quand même au niveau de la bouche. Pour ce qui concerne votre domaine, comment vous faites pour justement déterminer la cause?
2: Bon, les causes sont nombreuses. Dans 90% des cas, ça provient des caries ou bien des maladies parodontales. Dans les 10% des cas, ça peut venir de l'estomac, parfois du diabète, d'autres maladies du corps qui se manifestent par des mauvaises haleines. Les causes buccales sont souvent la carie et les parodontites. Parfois aussi, la sinusite aussi peut causer la mauvaise haleine. Donc parfois, il y a une prémolaire en haut ou bien une molaire en haut qui a une carie qui a été maltraitée ou bien qui n'a pas été traitée, puis qui peut elle, créer des sinusites. Les sinusites créent la mauvaise haleine, le patient consulte pour mauvaise haleine, mais nous, en examen, on voit que déjà, il a une dent sinusienne qui est gâtée ou bien qui a un problème. On essaie parfois d'extraire la dent ou parfois de traiter la dent. Et lorsque le traitement est adéquat, la mauvaise haleine disparaît après.
3: Donc ça, c'est par rapport aux pathologies qui sont liées au niveau des dents. Maintenant, qu'en est-il des autres pathologies? Si ce n'est pas la carie, si ce n'est pas la sinusite, comment vous faites?
2: Bon, parfois, c'est dit aux amygdales. C'est-à-dire qu'il y a ce qu'on appelle les amygdales palatines qui sont à l'arrière de la bouche. Quand les amygdales sont très développées et que parfois, quand le patient déglutit, les amygdales retiennent un peu d'aliments. Ces aliments aussi pourrissent en haut et ça forme ce qu'on appelle des casiums. Ça forme une forme de grains qui tombent parfois sur la langue. Les casiums sont très, très, très malodorants. Donc, si c'est les amygdales, là, on regarde le patient vers les oreilles pour faire les amygdales tonique. Si c'est le cas du diabétique, là aussi, on oriente vers le diabétique. Si c'est des problèmes de l'estomac, on essaie de voir un gastro-entérologue pour prévenir les reflux gastro-esophagiens. Nous, on gère que les causes buccales. Donc, si ce n'est pas dans notre domaine, on oriente le patient.
3: Alors, concernant votre domaine, docteur Mamadou Sadou Bali, apparemment, il y a aussi des bébés qui peuvent avoir des problèmes dentaires. Est-ce que ça peut être héréditaire? Est-ce que les enfants peuvent venir avec les mêmes problèmes?
2: Il y a des enfants qui ont la mauvaise haleine, mais souvent c'est dit à un problème d'hygiène. Ce n'est pas héréditaire. Ce n'est pas que parce que vous avez la mauvaise haleine que vos enfants feront la mauvaise haleine. Non, ce n'est pas héréditaire. Mais si l'enfant a une mauvaise hygiène buccale, il se brosse mal les dents, il mange trop dans le désordre, et il a des caries, il a des aliments qui s'agglutinent dans la bouche, des tartes. Et puis faire la mauvaise haleine.
3: Dites-nous, quelles sont les conséquences de la mauvaise haleine dans la vie sociale?
2: La conséquence, c'est avoir une mauvaise vie sociale. Parce que lorsque vous ne pouvez pas parler en public, vous ne pouvez pas rester avec quelqu'un sans que vous le gênez, vous ne pouvez pas avoir une relation.
3: Alors, docteur, on a entendu. Agossa! Alors docteur, on a entendu beaucoup de patients dire qu'ils

0: très vite. Et c'est pas comme ça. Quand quelqu'un a une mauvaise haleine, moi je l'ai dit, on procède par élimination. On commence par nettoyer la bouche. On enlève tout ce qui est saleté, tout ce qui est détard. On fait un bon détartrage. On examine, on élimine tout ce qui est carie. Si ça persiste maintenant, on va au-delà de la bouche. On examine les amygdales. Après, on cherche les sinusites. Après, on fait un examen chez le diabète pour voir s'il n'y a pas de diabète. Et puis, on va chez le gastro. Mais le problème, c'est qu'en Guinée, il n'y a pas souvent de collaboration entre les professionnels de santé. C'est-à-dire qu'à chaque fois que tu orientes parfois le patient chez quelqu'un, au lieu que le monsieur se permet de traiter le patient convenablement, de te faire les retours, parfois il se glorifie. Il veut convaincre le patient, montrer que c'est lui qui connaît, l'autre ne connaît pas. Donc, voyez-vous. Les patients se perdent parfois parce que les praticiens ne communiquent pas.
1: Dites-nous, docteur Mamadou Sadou Barry, plusieurs facteurs peuvent expliquer la mauvaise haleine. Pour ce qui est des dents, de la bouche, qu'est-ce qu'il faut concrètement pour l'éviter, les moyens de prévention?
0: Bon, il faut d'abord avoir une hygiène correcte, une hygiène stricte, une alimentation saine, le bien-être, quoi, c'est-à-dire que dormir suffisamment, parce que parfois même le stress, ça peut causer la mauvaise haleine.
1: Ah, le stress aussi?
0: Oui. Quand on est stressé, tout ne va pas bien dans sa vie, on dort mal, on mange mal, mais on fait une mauvaise haleine. Maintenant, il y a aussi ce que un de mes collègues de dentiste au Maroc qui disait, il y a ce qu'on appelle la petite mauvaise haleine. Lui, il disait ça, ça c'est pas une mauvaise haleine. Voyez-vous, quand on dort, il n'y a pas beaucoup de salive qui tombe dans la bouche. Et vu que la sécheresse buccale s'installe pendant, durant la nuit, et que beaucoup de bactéries peuvent mourir à cause du manque de salive dans la bouche, la diminution de la quantité de salive dans la bouche, on peut avoir une mauvaise haleine au réveil. Mais quand on se brosse et puis tu rentres dans le lit, il appelle ça la petite mauvaise haleine. Lui, il dit que pour lui, ce n'est pas une mauvaise haleine. C'est comme quelqu'un qui gêne aussi. Et pendant que tu gênes, tu peux développer une mauvaise haleine parce que tu as gêné, tu n'as pas mangé quelque chose. Il y a la sécheresse buccale. Ça aussi, ce n'est pas sasé. Généralement, lorsque le médecin arrive à communiquer très bien avec le patient et que le patient coopère avec le médecin et qu'on trouve la cause, on arrive à gérer le problème.
1: Docteur Mamadou Sadou Barry, certains vont tenter de traiter la mauvaise haleine avec les moyens de bord, est-ce que c'est recommandé? Parce qu'on voit certains, par exemple, mâcher du singoum ou bien prendre certains aliments pour éviter que la bouche ne sente.
0: Bon, mâcher du singoum, ça peut nettoyer un peu. Mais manger des aliments pour éviter la mauvaise haleine, c'est pas, je pense que c'est un leurre. Parce que si vous connaissez bien la religion musulmane, par exemple, on dit que le prophète déconseille aux gens de manger le lait avant d'aller à la mosquée le vendredi. Parce que si vous mangez le lait, vous développez une mauvaise haleine à cause du lait que vous avez mangé. C'est pas vraiment une mauvaise haleine qui est pathologique, mais c'est à cause de l'aliment que vous avez mangé. Donc certains aliments peuvent causer la mauvaise haleine, qui est pas sasé bien sûr, mais donc se réfugier sur des automédications n'est pas vraiment conseillé. Le mieux c'est d'aller voir un praticien, un professionnel du domaine, expliquer qu'on a des problèmes de mauvaise haleine et que le praticien va examiner pour trouver une solution. C'est ce qui est vraiment recommandé.
1: Il n'est de secret pour personne que beaucoup de patients consultent rarement les médecins, notamment les dentistes, d'où donc le recours aux moyens de bord. Docteur Barry, est-ce que le simple fait de se brosser régulièrement, parce que vous avez parlé d'hygiène, le fait de se brosser régulièrement peut faire disparaître la mauvaise haleine sans consulter?
0: Bon, si la mauvaise haleine a été installée par une pathologie, le fait de brosser ne va pas la faire disparaître. Il faut soigner la pathologie. C'est-à-dire qu'il faut chercher la cause de la mauvaise haleine. Tant qu'on ne trouve pas la cause, on aura beau marcher, on ne s'en sortira pas. Et ce qui est difficile à faire, c'est le cas des sinusites. Parce que la plupart des gens ne savent pas que les sinusites causent la mauvaise haleine. Et puis, tu vas voir la personne, elle a une hygiène impeccable, elle n'a pas de caries, le parotide est bon, mais elle a la mauvaise haleine. C'est souvent dit aux sinusites. Là, il faut un examen approfondi, il faut la dextérité du praticien, il faut collaborer avec les ORL pour endiguer le problème. Mais il y a un petit test très simple qu'on fait. On demande au patient de lécher le poignet, on attend que ça sèche et se sent. S'il y a une odeur, c'est qu'il y a la mauvaise haleine. S'il n'y en a pas d'odeur, c'est qu'il n'y a pas de mauvaise haleine. C'est un test très simple.
1: Docteur Barry, quels sont les conseils que vous donnez à ceux-là qui souffrent de mauvaise haleine aujourd'hui?
0: Le conseil que je dis et je répète souvent, c'est d'aller vers les professionnels. Il faut aller consulter les dentistes, il faut aller consulter les ORL et il faut aller se plaindre. Lorsque vous avez une plaie, il ne faut pas la cacher. Il faut la montrer aux gens, ils vont vous aider à panser la plaie. Donc il faut tout courir vers les professionnels, il faut consulter en fait. Mais si vous consultez régulièrement, c'est-à-dire chaque 6 mois vous allez chez les dentistes et vous suivez les conseils du dentiste, il y a de fortes chances que vous échappiez aux mauvaises haleines. Maintenant, il y en a des gens aussi qui se réfugient sur les bains de bouche. C'est bien, parfois c'est pas bien aussi. Parce que les bains de bouche, il ne faut pas les utiliser régulièrement tous les jours.
1: Il y a des conséquences ou...
0: Oui, il y a des conséquences. Parce que les bains de bouche, souvent, que les médecins dentistes prescrivent, ils ont des principes actifs qui agissent sur la flore buccale. Mais ils n'agissent pas sur toutes les bactéries qui sont dans la bouche. Donc,

0: agit sur une partie des bactéries. Mais si vous utilisez tous les jours, la partie des bactéries où ils agissent diminue. Les bactéries qui ne sont pas atteintes par le bain de bouche, et ils prospèrent. Ça crée un déséquilibre. Et le déséquilibre là qui se crée dans votre bouche, ça vous crée des maladies. Donc ce qui fait qu'il faut souvent utiliser, comme le prescrit le médecin, il faut d'abord suivre le professionnel. Et il y en a aussi des gens qui font l'erreur. Quand ils ont un problème, ils courent chez le pharmacien pour demander un médicament. Ils sortent le médecin. Et c'est très mauvais parce que le pharmacien va les vendre les médicaments. Ça va les soigner ou pas, il ne sait pas le pharmacien. Alors le mieux, c'est d'aller d'abord voir le médecin. Le médecin va prescrire les médicaments. Vous prenez la prescription du médecin, vous allez chez le pharmacien, vous achetez le médicament. Si vous avez des difficultés à prendre le médicament ou vous ne comprenez pas, vous rappelez le médecin. Mais docteur, j'ai acheté le médicament, comment est-ce que je vais le prendre? Ou vous revenez avec le produit chez le médecin. Il va vous expliquer comment prendre le médecin. C'est comme ça qu'on se soigne.
1: Maintenant, ceux-là qui utilisent les méthodes traditionnelles, qu'est-ce que vous leur dites? Est-ce que vous, si c'est bon?
0: C'est bien, parce que si traditionnellement les gens ont utilisé et que ça a marché, moi je n'ai pas la connaissance de vous dire que ça ne peut pas marcher. Mais le mieux, en fait, c'est de consulter le médecin et aller vers la médecine conventionnelle. Normalement, le système de santé du pays devrait définir comment on doit utiliser la médecine conventionnelle et comment on va utiliser la médecine traditionnelle et la pharmacopée. C'est l'ensemble de tout cela qui fera une bonne santé de la population.
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3: Après la mauvaise haleine, Dr Mamadou Sadou Badi, parlons maintenant de l'abcès dentaire. Avant de parler des causes, traitements et les moyens de prévention de cette pathologie, dites-nous avant tout, qu'est-ce que l'abcès dentaire?
0: L'abcès dentaire, c'est une collection purulente qui se trouve au niveau de la partie apicale de la dent. Elle peut aussi être au niveau de la partie parodontale. Là, on parle d'abcès parodontal. Tout ceci, ce sont des infections qui évoluent, des infections non traitées au début, qui peuvent évoluer et qui sont compliquées par un abcès.
1: Quelles sont les causes de l'abcès dentaire? Comment cela arrive?
0: Bon, cela arrive du fait d'une carie qui a été négligée, qui n'a pas été traité, ou bien une parodontite qui n'a pas été traitée. C'est souvent la négligence à la fois du patient et parfois du praticien, du chirurgien dentiste qui soigne le patient, qui peut conduire à un abcès dentaire.
1: Donc cela veut dire qu'une fois que vous avez des problèmes de carie, il faut tout de suite venir consulter un spécialiste pour éviter que cela se complique.
0: Effectivement, il faut toujours consulter. Normalement, si la personne elle est bien organisée, elle suit les conseils de son médecin dentiste, il faut une consultation tous les 6 mois. C'est-à-dire, si à chaque fois que vous consultez votre chirurgien dentiste et qu'il constate une certaine inflammation ou bien une gingivite ou bien un début de carie, il peut vous alerter à cette dent, elle a commencé à se carier, à non, cette dent, elle est inflammatoire. Donc, il peut intervenir sur le coup et puis en même temps arrêter le processus. Mais si vous ne consultez pas un médecin et qu'il y a une inflammation ou bien il y a un début de carie, vous constatez une petite douleur et que vous prenez des calmants, genre du paracétamol et que ça se calme, vous ne consultez pas. C'est cette maladie-là qui peut évoluer petit à petit, jusqu'à ce que devenir créer un abcès.
1: Quels sont les symptômes, les signes cliniques de l'abcès dentaire? Autrement dit, comment peut-on reconnaître, savoir qu'on a l'abcès dentaire?
0: Le premier signe, c'est la douleur. L'abcès dentaire est très douloureux. Ça devient très douloureux et on a la sensation que parfois, si l'abcès est au niveau de l'apex de la dent, ce qu'on appelle abcès apical, la patiente a parfois l'impression que la dent elle est plus longue que les autres. Dès que vous touchez à la dent, le patient se sort de douleur, même à la mastication. Après la douleur, il y a parfois un gonflement au niveau de la région où il se trouve l'abcès. Et il y a des rougeurs au niveau de l'intérieur de la cavité buccale. Et aussi, il y a la collection purulente. Il y a des plis parfois qui sortent, même au simple toucher. Il suffit de palper ou bien de toucher ou bien de mettre une petite pression sur la partie, tu vois le pli sortir. Voilà grosso modo les signes. Maintenant, si on fait une radio, l'abcès apparaît radio clair au niveau du film dentaire.
1: Docteur, dites-nous, est-ce qu'on peut traiter, est-ce que l'abcès dentaire, ça se soigne, ça se traite?
0: Bien sûr, l'abcès dentaire, ça se soigne, ça se traite. On peut facilement traiter l'abcès dentaire. Lorsque le patient arrive, on trouve que c'est un abcès apical. Il suffit d'abord de faire paner la dent. Aborder l'abcès, allez, s'il vous plaît, comme on exprime souvent, il faut percer l'abcès. Et que l'abcès, on le perce, on fait drainer le pli. Lorsque le pli commence à sortir et que le pli se termine, la douleur s'en va. Et là, maintenant, on nettoie le canal dentaire, on fait le parage canalaire, on nettoie, on irrigue, et puis après, s'il n'y a pas de symptômes, il n'y a plus de pli qui sort, il n'y a plus d'odeur, il n'y a plus de douleur, on ferme le canal, et puis après, on obture la dent.
1: Le traitement, ça dure, ça prend à peu près combien de temps?
0: Bon, normalement, le jour de l'abcès, le jour de la consultation, quand on constate un abcès dentaire, on fait le drainage de l'abcès. on donne un rendez-vous pour 2 jours. Le lendemain après, le patient revient, on lui demande de rentrer à la maison, de rincer la bouche avec le seau de l'aisselle, ce qui est un bon antiseptique qui va permettre aussi de faire évacuer le puits. Lorsque le patient revient, on trouve que le puits est complètement évacué, on met un pansement sur la dent, on applique du crésol. Une semaine après, on obtient le canal et puis une semaine après, on met le plombage. Donc généralement, ça dure 12 jours ou bien 2 semaines.
1: Est-ce que l'abcès, c'est comme aussi la tarie, ça peut attaquer les autres dents si la prise en charge ne s'est pas faite à temps?
0: Oui, c'est la carie en fait qui cause l'abcès. C'est une carie négligée qui n'a pas été traitée qui peut arriver à l'accès. C'est après aussi une gingivite ou une parodonte qui n'a pas été traitée qui évolue vers l'abcès. Donc l'abcès apical touche rarement les dents voisines, mais l'abcès parodontal peut vraiment toucher les parodontes des dents voisines. Et le plus souvent, lorsque c'est l'abcès et les parodontales, ça peut vraiment vous coûter une ou deux dents si vous négligez le traitement.
1: Dites-nous, est-ce que on peut traiter ça seul à la maison? Parce que vous avez parlé de gonflement, par exemple du pus. Est-ce qu'un patient peut se débrouiller seul à la maison? Ça peut aller ou bien il faut venir forcément voir pour traiter efficacement l'abcès?
0: Un patient lui seul à la maison ne peut pas se traiter lui seul. On nous conseille même de faire l'automédication. Parce que même si le patient il a des connaissances, mais il n'a pas appris vraiment comment gérer la chose. Et donc le mieux, c'est d'aller vers les professionnels de santé pour se soigner.
1: Nous savons aussi, en plus de vous, il y a certains qui font recours aux praticiens. Quel est votre avis là-dessus?
0: Bon, je déconseille un peu le fait d'aller directement chez les praticiens. Parce que souvent, ce qu'ils font, ils font par mimétisme. Ils imitent ce qu'ils ont déjà vu quelqu'un faire, ne cherchant pas vraiment quelle est la maladie. Par exemple, j'ai soigné une dame ici, elle est venue, elle m'a dit que ça fait 6 mois qu'elle souffre, elle est allée voir les tradis, ils lui ont fait ce qu'on appelle Bindi Bangé. Alors ils ont fait des tradis, mais ça n'a pas réussi. Et lorsque je l'ai traité ici, elle a guéri, et quelques jours après, elle m'a dit que mon traitement était plus efficace que celui des tradis praticiens. Je lui ai dit que bon, le mieux, c'est d'aller vers les professionnels de santé. Et ils ont un background, ils ont un diplôme, ils ont des expériences. Ils peuvent mieux vous orienter que d'aller vraiment chez les traditionnels. Ceci dit, je ne dis pas que ce que font les traditionnels est mauvais. Je n'ai pas vraiment la qualification nécessaire pour juger le travail.
1: Donc le mieux, c'est que vous conseillez quand même, c'est de venir voir les professionnels qui connaissent bien, qui ont fait des études là-dessus pour mieux gérer l'abcès dentaire.
0: Effectivement. Il vaut mieux aller vers les professionnels de santé. Les chirurgiens dentistes sont outillés pour soigner les abcès dentaires, les abcès parodontaires.
1: Docteur Barry, quelles sont les personnes exposées, c'est-à-dire que les plus ciblées par l'abcès dentaire, ou bien toutes les catégories sont concernées?
0: Bon, comme je viens de vous dire, l'abcès dentaire, c'est l'évolution d'une carie qui n'a pas été traitée. C'est aussi l'évolution d'une gingivite ou d'une parodontite qui n'ont pas été pris en charge à temps. Donc tout le monde est exposé. Si vous négligez votre maladie, si vous avez un problème au niveau de la bouche et que vous vous contentez de prendre du paracétamol ou bien de le prendre pour calmer la douleur et que vous n'allez pas vers les professionnels de santé, vous êtes exposé.
1: Docteur, généralement, la carie a des conséquences parce que si la partie est noircie, le plus souvent, la personne a du mal à ouvrir la bouche et parfois même ça dégage des oreilles. Est-ce que c'est le cas aussi de l'abcès dentaire? Est-ce qu'il y a des conséquences sociales par rapport à ça? C'est-à-dire que la personne qui développe cette pathologie peut s'en sentir mauvais?
0: Effectivement, l'abcès, ça sent mauvais. Il faut dire la vérité, l'abcès, ça sent mauvais. Et si l'abcès se complique d'une cellulite ou bien oui, la cellulite aussi, ça sent très mauvais. Et il y a de ces cas de cellulite que je ne prends pas en charge au cabinet, je les évacue directement donc, à Yastin. Parce que dès que vous prenez un cas de cellulite dans votre cabinet, et ça peut sentir à 10 mètres de la ronde. Dès que quelqu'un met le pied à l'intérieur du cabinet, il sent déjà l'odeur de l'abcès. Donc, ça sent mauvais. Il y a aussi les tartes qui colle à la surface des dents, qui peut gêner les dents. Hier, par exemple, j'ai pris une dame ici, elle n'avait pas d'abcès, elle n'avait pas de carie, mais elle avait des tartes dans la bouche, et ça lui gênait. Et lorsqu'elle est venue, elle était très inquiète, mais quand je lui ai fait un bon tartrage, et qu'après, je lui ai donné le miroir pour voir, le résultat, elle était vraiment très radieuse. Elle m'a même envoyé d'autres patients aujourd'hui. Donc, les gens se soucient beaucoup plus de leur image qu'à leur santé. C'est ce qui doit changer. Il faut être bien à l'intérieur de soi-même, et après, maintenant, dégager une mauvaise image.
1: Mais généralement, les gens négligent beaucoup la santé des dents. Alors là, quel conseil pratique justement vous avez là leur conseil, parce que si on n'a pas une belle dentition, quand même c'est difficile à sourire, à ouvrir la bouche devant un certain nombre de personnes.
0: Oui, en fait, c'est parce qu'en fait nous sommes dans un pays pauvre. Vous savez, la vie, il faut faire des priorités. Il faut hiérarchiser les besoins. Donc, s'il y en a des gens qui pensent qu'ils ont plus besoin d'un complet que d'avoir une bonne santé buccale. Je taquine certains patients qui viennent au cabinet, je leur dis, écoute, quand je leur dis que les diététas coûtent 200 000, ils disent que c'est cher. Je dis, mais écoute, ton téléphone, il coûte combien? Ton téléphone est 1 million ou 1 million 200, alors que les diététas, c'est 200 000. Donc, c'est une question de priorité. Et moi, je pense que le premier capital de l'homme, c'est son corps d'abord. Il faut avoir une bonne alimentation, une bonne hygiène de vie, une bonne dose de sommeil pour pouvoir chercher tous les autres. C'est pour cela que je conseille à mes amis, mes connaissances, mes patients, mes employés, il faut dormir 8 heures, il faut manger suffisamment et il faut avoir une bonne hygiène de vie et manger une bonne qualité. C'est là que ton corps est sain et tu as un esprit sain que tu peux aborder les aléas de la vie.
1: Vous parlez de consultations régulières 6 mois. Hein?
0: Oui, tous les 6 mois.
1: Tous les 6 mois, mais on sait que les conditions de vie du Guinée, quand même, vous avez comparé un peu la santé au téléphone, mais le revenu de la plupart du Guinée, c'est très faible, docteur. Si vous ne facilitez pas les choses, est-ce que là, les patients peuvent venir vous consulter? C'est pour cela, d'ailleurs, on se débrouille avec le monde de bord, à la maison.
0: Mais écoutez, dans mon cabinet, le paiement de la consultation, elle est facultative. Celui qui vient, la consultation, j'ai fixé à 10 000 francs. Et ça aussi, il y a bien qui ne paye pas. Je dis à ma résidence, si les patients payent les consultations, tu prends l'argent. S'ils ne veulent pas payer, laisse-les et fais-les rentrer, je les consulte quand même. Donc ça ne peut pas être aussi, plus facile que ça. Moi, je vous dis, c'est juste une question d'organisation. C'est une question d'organisation. Le revenu, il est faible, c'est d'accord. Mais les gens trouvent quand même les moyens de s'acheter un véhicule, de s'acheter une moto, de s'acheter un téléphone. C'est une question de priorité. Si tu mets ta santé numéro un, tes priorités, je suis sûr que tu vas arriver à trouver les moyens qu'il faut pour ta santé.
1: Docteur, quels sont les moyens de prévention de l'abcès dentaire? Est-ce qu'on peut l'éviter? Et si oui, comment?
0: Bon, comme je dis que l'abcès, c'est une complication d'une primo-infection, d'une première infection, de la carie ou bien d'une gingive, d'une parodontite. Si la carie elle est prise en charge à temps, avant que ça arrive au niveau du cadre de la pulpe, si on soigne toutes les caries au niveau de l'étape dentinite ou bien carie de l'émail, il n'y aurait pas d'abcès apical. S'il n'y avait pas de gingivite, de parodontite, ou que le patient il fait son détartrage régulier et qu'il soigne toutes les parodontites dans sa bouche, il y a de fortes chances qu'il évite l'abcès parodontal aussi.
1: Donc le mieux c'est de faire en sorte d'éviter la carie, de prendre soin de ses dents.
0: Hein. Effectivement, il faut aller toujours vers le dentiste. Il faut prendre en charge les pathologies très très tôt. Dès le début de la pathologie, il faut prendre en charge. C'est efficace.
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3: Docteur Mamadou Sadou Bari, je rappelle que vous êtes médecin, dentiste au cabinet Ismaël. Terminons cette émission avec une autre pathologie qui touche les dents, celle qu'on nomme sinusite dentaire. Comment la définir?
0: Il faut d'abord savoir c'est quoi le sinus. Le sinus, ce sont des cavités aériennes qui sont creusées dans les os du maxillaire, dans les os du front aussi, les os frontaux et puis dans l'os étymoïdal. En temps normal, ces cavités sont vides. Quand elles sont vides, il n'y a pas de problème. Mais lorsqu'il y a une collection de pus ou d'une collection purulente qui rentre dans le sinus, ça crée la sinusite, ça crée des douleurs. C'est comme ça on définit la sinusite. C'est lorsqu'il y a une collection purulente au niveau du sinus maxillaire.
1: Qu'est-ce qui provoque la sinusite d'origine dentaire?
0: D'abord, il y a ce qu'on appelle en médecine dentaire les dents sinusiennes. Les prémolaires en haut et les molaires d'en haut, ce sont les dents qui sont, on les appelle les dents sinusiennes, parce que les dents, parfois, ces racines sont carrément plongé dans le sinus maxillaire. Alors, il y en a des personnes où les sinus sont très larges, ça prend tous les deux prémolaires et les molaires. Il y en a que où le sinus est petit, ça prend une molaire ou deux, à la rigueur une prémolaire, la deuxième et puis une molaire. Alors, lorsque les racines de ces dents sont plongées dans le sinus et que les dents là ont une carie et que cette carie n'est pas traitée, elle évolue vers une pulpite. La pulpite aussi peut évoluer vers un abcès. Lorsque l'abcès se collecte dans le sinus, c'est ce qu'on appelle sinusite d'origine dentaire.
1: Est-ce que, docteur Bari, cette sinusite d'origine dentaire peut affecter tout le monde ou bien il y a une catégorie de personnes concernées, les enfants, les adultes, les personnes âgées?
0: Bon, c'est très rare, c'est les enfants, parce que les enfants, souvent, ils ont d'abord les dents temporaires. Après, il y a les dents permanentes qui viennent. C'est souvent les dents permanentes qui sont en rapport avec le sinus. Mais là, les dents permanentes viennent souvent entre 6 ans et 13 ans. Mais pour le cas des prémolaires et les molaires, c'est entre 6 ans et 13 ans que les dents là arrivent en bouche. Donc les enfants de moins de 6 ans ne font presque pas de sinusite. Maintenant, lorsque les prémolaires et les molaires sont maltraités ou bien ne sont pas traités, on peut vraiment avoir des sinusites maxillaires d'origine dentaire. Mais il faut quand même aussi savoir que tous les sinusites ne sont pas d'origine dentaire. Mais pour le cas précis de la médecine dentaire, nous, on traite que les sinusites d'origine dentaire. Si la sinusite n'a pas d'origine dentaire, nous, en tant que chirurgien dentiste, on ne touche pas, on oriente le patient vers les ORL.
1: Docteur, nous savons que la carie affecte beaucoup de patients. Ça fait partie d'ailleurs de l'objet d'assez de consultation. Est-ce que c'est le cas avec la sinusite dentaire? Quelle est l'ampleur du phénomène? Est-ce que dans votre cabinet, vous recevez des patients qui en souffrent?
0: Oui, nous recevons des patients qui souffrent de sinusite. Parfois, on les traite, parfois, on les oriente ou on les réfère. Mais la sinusite n'est pas aussi répandue que la carie. Parfois, les sinusites sont causées uniquement par les produits d'inhalation. Quand vous inhalez un gaz qui n'est pas bon, vous pouvez avoir des sinusites. Quand la sinusite est frontale, nous, on ne les touche pas. Ce n'est pas du ressort du dentiste. Mais ce n'est pas dit aussi que tous les dents cariées qui sont les prémolaires et les molaires d'en haut vont causer une sinusite, non. Bon, je ne connais pas vraiment la prévalence parce que je n'ai pas d'études là-dessus, mais il arrive des cas de sinusite dentaire d'origine maxillaire qu'on traite au cabinet dentaire.
1: Mais est-ce que chez vous ici, vous recevez des patients qui en souffrent régulièrement?
0: Nous recevons pratiquement 5 cas ou 2 cas dans la semaine ou peut-être 4 cas par mois.
1: Docteur Barry, quels sont les signes cliniques, les symptômes de la sinusite d'origine dentaire? Comment peut-on savoir qu'on souffre de cette pathologie?
0: Bon, c'est souvent la douleur. La douleur est la principale cause. Et puis parfois, on a l'impression qu'on a la mauvaise haleine. Et la sinusite peut créer la mauvaise haleine. Parfois, la personne a l'impression qu'elle a un trouble de l'odorat. Parfois aussi, il y a des collections purulentes parfois qui vont vers la gorge. La personne, quand elle racle la gorge, elle a l'impression qu'elle crache du pu. Donc si ces choses arrivent, on peut souvent suspecter la sinusite. Et quand on fait déjà une radio rétroalvéolaire sur les dents que je viens de citer, les prémolaires et les molaires d'en haut, on peut facilement voir la collection purulente dans le sinus.
1: Docteur Mamadou Sadou Barry sur Soleil FM, tout à l'heure vous avez parlé, entre autres, problèmes, la sinusite d'origine dentaire peut entraîner la mauvaise haleine. Est-ce qu'en dehors de ça, la sinusite peut avoir des conséquences?
0: Bien sûr, la sinusite elle est douloureuse, ça peut même invalider. Si vous avez la sinusite et que vous ne la traitez pas, vous pouvez avoir beaucoup de problèmes, hein, de problèmes de santé. Quand vous avez la douleur, vous ne pouvez pas sortir, vous ne pouvez pas manger correctement. Et quand vous avez des troubles de l'odorat, l'alimentation n'est pas bonne parce que si vous ne sentez pas l'odeur des aliments, vous ne pouvez pas savoir le goût. Donc il y a beaucoup de problèmes qui peuvent survenir en cas de sinusite. Le mieux, c'est d'aller se traiter.
1: Le mieux, c'est d'aller se traiter. Alors parlons maintenant du traitement. Comment se fait la prise en charge de la sinusite d'origine dentaire?
0: Bon, tout d'abord, on peut parfois traiter la dent causale. La dent qui est à l'origine de la sinusite, on peut la trépaner, faire un bon traitement. Et puis voilà. Parfois, à partir de la trépanation, le pus peut se collecter à partir de la dent. On peut drainer le pus. Une fois le drainage fait, on fait un bon traitement quand c'est la dent et puis tout rentre dans l'ordre. Parfois, on est amené à extraire même la dent causale pour traiter le sinus. Là aussi, il y a un bémol parce que si les racines des dents citées sont dans le sinus, une fois qu'on a extrait les dents, on peut avoir une communication bucosinusienne. C'est-à-dire que maintenant, le sinus qui était cavité fermée dans l'os maxillaire, c'est sourd dans la bouche. Dans ce cas, le chirurgien dentiste ne doit pas laisser le patient comme ça, il doit faire une suture. On fait une très bonne suture, on surveille le patient jusqu'à la cicatrisation complète. Et puis voilà, c'est comme ça qu'on traite la sinusite. Bien sûr, il y a des médicaments qu'on donne, parce que toutes les collections purulentes sont souvent dues à des bactéries. Donc,
1: Est-ce que le traitement est coûteux? Est-ce qu'il prend du temps?
0: Bon, le traitement est relativement simple, bon, pas coûteux. Ça prend quand même du temps, parce que si le traitement canalaire au niveau des dents causales peut prendre un mois, parfois deux mois, parfois trois mois. Ça peut aller jusqu'à 6 mois.
1: Vous l'avez dit, docteur, parfois vous pouvez traiter vous-même la sinusite, parfois vous pouvez référer. Dans quel cas vous référez?
0: Lorsque la sinusite n'est pas d'origine dentaire, nous la référons chez les ORL. Mais si la sinusite est d'origine dentaire, nous traitons.
1: Docteur, quels sont les moyens de prévention de la sinusite d'origine dentaire? Est-ce qu'on peut y échapper?
0: Bien sûr, on peut y échapper. Si vous avez un bon état buccal, vous pouvez ne pas avoir la sinusite d'origine dentaire. C'est lorsque les dents sinusiennes sont maltraitées ou bien sont pas traitées, la carie commence, vous négligez la carie, vous ne la traitez pas, que vous pouvez développer une sinusite d'origine dentaire. Ou bien lorsque le traitement n'est pas adéquat aussi, c'est-à-dire que vous allez chez un praticien de la médecine dentaire mais qui ne fait pas un bon traitement, parfois aussi vous pouvez développer la sinusite à cause du mauvais traitement des dents sinusiennes. Mais si le traitement est convenablement bien fait et que vous suivez votre praticien, vous suivez régulièrement le dentiste, vous pouvez échapper à la sinusite d'origine dentaire.
3: Voilà, chers auditeurs, c'est la fin de cette émission de Santé Plus consacrée aujourd'hui à certaines pathologies qui touchent les dents. On en a parlé avec Dr Mamadou Sadou Bari, médecin, dentiste au cabinet Smaïl situé à Koza, Bantunka, dans la commune de Lamagne. Merci à lui de m'avoir reçu chez lui et d'avoir répondu à mes différentes questions. Merci également à vous de votre aimable écoute et de l'attention. Restez avec nous sur Soleil FM.
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0: 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Il est 12h.
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1: Nous vous disons merci de nous préférer pour vous informer, madame, monsieur. Bonjour et bienvenue dans cette édition d'information dont voici les principaux titres. 2 ans de prison, c'est la peine requise contre Bofanta Camara par le tribunal de première instance de Cancan dans l'affaire du meurtre de son époux. Le verdict est tombé ce vendredi dans la soirée. À Kissidougou, 2 personnes sont mortes dans un accident de la circulation hier vendredi 31 juillet. L'actualité africaine internationale viendra également compléter ce journal. C'est tout pour les titres dans un instant. Le développement avec une mise en onde signée Ibrahima Khalil Mara.
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1: Une fois encore, merci de nous préférer. Bonjour et bienvenue. En plus bref, les procédures d'obtention de visa américain pour les ressortissants guinéens connaissent un changement majeur. À compter de ce 1er août 2026, l'ambassade des États-Unis à Conakry ne traitera plus les demandes de visa non immigrants. Les citoyens et résidents de Guinée souhaitant se rendre aux États-Unis devront désormais effectuer leur démarche auprès de l'ambassade des États-Unis à Dakar au Sénégal qui devient le nouveau centre régional de traitement des demandes. Cette mesure s'inscrit dans le cadre d'une réorganisation des services consulaires menée par le département d'État américain dans plusieurs pays africains. Selon les autorités américaines, cette restructuration vise à centraliser certaines opérations au sein de pôles régionaux afin d'harmoniser les procédures, de renforcer les contrôles de sécurité, d'améliorer l'efficacité du traitement des dossiers. À partir de cette date, les demandeurs guinéens devront donc prendre rendez-vous auprès de l'ambassade des États-Unis à Dakar, s'y présenter pour les différentes étapes requises de la procédure et s'acquitter des frais de visa applicable. Le verdict est enfin tombé ce vendredi dans la soirée au tribunal de première instance de Cancan dans l'affaire de Bofanta Camara. Cette adolescente de 15 ans est poursuivie pour le meurtre de son époux. En application des dispositions du code de l'enfant, la juridiction l'a reconnue coupable et condamnée à 2 ans d'emprisonnement. Je vous propose d'écouter Mamadi de Kébé, substitut du procureur de la République après le tribunal de première instance de Cancan, au micro de notre correspondant régional, Joseph Collier.
3: Aujourd'hui, on vient justement de l'audience. Aujourd'hui, par exemple, la première personne a été appelée du nom de Bofanta Camara, poursuivie pour les faits d'assassinat, a été condamnée à 2 ans d'emprisonnement. Compte tenu de son âge au moment des faits, elle n'avait que 13 ans. Il y a beaucoup de circonstances qui sont rentrées dans l'atténuation, y compris l'excuse des minorités. Ce qui a fait qu'on a retenu 2 ans pour elle, malgré que c'est un crime d'assassinat. Mais conformément aux dispositions de l'article 650 du Code de l'enfant, on ne peut pas aller au-delà de 5 ans, puisque c'est un crime qui peut être condamné à temps.
1: À Kissidougou, un accident de la circulation a fait 2 morts et de plusieurs blessés. Le drame s'est produit vendredi 31 juillet à Sangardo, une sous-préfecture située à 20 kilomètres de la commune urbaine. Selon nos informations, un véhicule de marque Ford transportant plusieurs membres d'une même famille s'est renversé sur la chaussée. Le véhicule venait de Konkoyi dans la préfecture de Farana et se rendait à Mendou où les passagers devaient prendre part à une cérémonie de mariage. Un autre accident, au moins 3 personnes ont péri jeudi dans un accident de la circulation dans la commune de Kagbélé. C'est un camion à marche arrière qui a percuté une voiture personnelle, tuant sur le coup les 3 occupants. Le chauffeur de nationalité guinéenne et 2 expatriés chinois. Avant l'extraction des corps, le chef du secteur central du quartier Kagbélé Plateau s'est confié à nos confrères de Guinée Matin. On écoute Ibrahima Sorisila.
4: L'accident là s'est produit dans les bandes de 19h. Il y avait l'embouteillage. Le camion là, il montait vers Kabylie. Maintenant, le chauffeur a perdu le contrôle. Et lorsqu'il a perdu le contrôle, il a pris maintenant le marche arrière. Maintenant, le véhicule photon là aussi, il montait de l'autre côté. Parce que ici, quand il y a l'embouteillage, ils vont créer deux à trois voies de l'autre côté là-bas au secousse. Maintenant, ceci aussi montait. Lui, il s'est retourné en marche arrière. Il s'est renversé sur eux. Donc, depuis 18h, 19h comme ça, on avait un problème de grille ici. On ne sait pas le nombre total qui est dans le véhicule. Donc c'est maintenant là, 22h là, la grue est venue pour faire soulever et on va savoir ce qui sont dedans. Il y a des personnes à l'intérieur, mais on ne pense pas si on peut découvrir quelqu'un qui est en vie à l'intérieur.
1: Le Premier ministre Amadou Ribba décide de recadrer l'action de son équipe gouvernementale, exigeant un changement radical dans la méthode de travail pour porter les projets dans le cadre du programme Simandou. Le chef du gouvernement a martelé trois principes cardinaux désormais non négociables. Baouri rappelle que la réussite collective repose avant tout sur l'indisciplinarité et l'esprit d'équipe. Pour atteindre les résultats fixés à son équipe, le Premier ministre se montre intransigeant quant au respect des lignes hiérarchiques et à la fin des initiatives isolées au sein des ministères. Il faut se référer. Il y a un gouvernement qui une équipe et il y a un chef de gouvernement, Premier ministre, qui est votre supérieur hiérarchique direct. Vous devez vous référer, a-t-il rappelé à l'occasion de la restitution des résultats de l'atelier stratégique de concertation et d'accélération du programme Simandou 2040 ce vendredi 31 juillet. Il prévient que sans cette articulation, l'échec est inévitable. Pour le locataire du palais de la Colombe, cette obligation de compte rendu s'accompagne d'un impératif moral et comportemental. La discipline souvent mise à mal par des rivalités ou des excès d'égocentrisme institutionnel. Sans discipline, on n'ira nulle part parce qu'on sera incapable de se concerter avec son homologue ou par orgueil, on ne veut pas se référer en se disant qu'on est ceci, qu'on est cela. Les trois aspects seront non négociables, mesdames et messieurs, a-t-il averti. Guinabou Touré, ancienne directrice générale des élections, a été installée ce vendredi dans ses nouvelles fonctions de ministre de l'administration du territoire et de la décentralisation. La cérémonie de passation de service s'est tenue au siège du département à Kaloum en présence du ministre sortant Ibrahima Khalil Kondé. Elle a été présidée par le ministre secrétaire général du gouvernement, Tamba Benoît Kamano. Samuel Demba Diolamou a suivi la cérémonie. Suivez son compte-rendu.
5: C'est une nouvelle mission qui commence pour Dame Guinabou Touré. Après avoir dirigé la DGE, elle prend désormais les rênes du ministère de l'administration du territoire et de la décentralisation.
6: Je viens parmi vous, non pas pour commander, mais pour servir. Je viens pour écouter, je viens pour travailler. Je serai une ministre de l'écoute, du dialogue, de la concertation, des résultats. Ma porte restera ouverte dans le seul intérêt supérieur de la nation.
5: Le ministre sortant se dit confiant des capacités de sa successeuse à poursuivre les réformes engagées. Ibrahima Khalil Kondé l'invite à être à la hauteur des attentes.
7: Elle a été le pivot technique sur lequel s'est appuyé notre réussite collective dans la conduite du processus politique. Sa nomination est la juste et brillante récompense de son mérite. Les chantiers de l'État sont éternels, mais sous sa direction, je sais que le département de l'administration du territoire et de la décentralisation est entre les mains d'une gestionnaire équilibrée, patriote.
5: La nouvelle chef du département du MATD s'engage à renforcer la gouvernance territoriale. Guinabou Touré.
6: Au-delà des échéances électorales, notre ambition sera de faire de la gouvernance territoriale un véritable levier de développement. La décentralisation ne doit plus être une simple organisation administrative. Elle doit devenir un puissant instrument de développement économique, social et humain au bénéfice de toutes les communautés.
5: La cérémonie a pris fin par la remise des documents de passation de marché, le budget et le cachet du département, la lettre de mission du Premier ministre, entre autres. Le tout après le contrôle du vérificateur

0: général de la République, suivi de l'installation officielle de la ministre entrante.
1: Chachemine tombe vers la fin de l'occupation israélienne dans la bande de Gaza. En tout cas, l'État hébreu et le Hamas annoncent un accord historique. La deuxième phase de la trêve, il inclut un désarmement progressif des groupes armés palestiniens et un retrait aussi progressif des forces israéliennes de Gaza. Comment en sommes-nous arrivés à cette entente? Dr Aboubakar Demba Diaby, chargé des cours de relations internationales, explique.
2: On s'attendait à ça depuis fort longtemps parce que vous savez que militairement, le Hamas est décapité presque et politiquement, le Hamas est décapité aussi avec la disparition de beaucoup de ses lieutenants et le chef, le guide même du Hamas qui a été éliminé par l'Israël. Donc, actuellement, il y a un dysfonctionnement au sein même du Hamas en ce qui concerne le commandement suprême. Côté israélien, il y a ce qu'on appelle la durée de la guerre qui coûte très cher à l'Israël. Donc, l'Israël n'arrive pas à supporter un peu les frais de cette guerre économiquement. Tout ça aide à ce que le Hamas et l'Israël signent cet accord de désarmement. Mais surtout que les États-Unis veulent que l'Iran se désolidarise du Hamas et de Hezbollah du Liban.
1: Des contestations commencent déjà à germer après l'annonce de cet accord. Le ministre de la Sécurité israélien parle d'un accord inacceptable pour son pays. Quelle chance pour que cette trêve tienne? L'ancien chercheur Dr Aboubakar Demba Diaby répond aux questions de Mamadou Ba.
2: Est-ce que cet accord sera appliqué dans la durée? Là, c'est la question centrale qu'on doit se poser pour comprendre un peu le comportement hargneux du Hamas envers Israël et la politique d'expansionniste d'Israël pour les terres palestiniennes. Laissons le temps au temps pour voir. Mais pour qu'il y ait une paix durable dans la région, je pense bien qu'il faut un État palestinien. C'est ce que la résolution des Nations Unies dans les années 40 avait prévu. Mais est-ce que le Hamas va accepter de se désarmer tandis que l'Israël n'est pas désarmé et que la politique de la construction des colonies israéliennes continue toujours sur la terre palestinienne? Vu l'intensité de l'animosité entre les deux parties, je pense bien que la faisabilité de cet accord fera défaut.
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1: Et c'est aussi hors de nos frontières. La frontière terrestre entre le Niger et le Bénin est toujours fermée du côté nigérien. Elle l'a été dans la foulée du coup d'état militaire à Niamey il y a 3 ans et elle le reste donc à ce jour, malgré une décrispation des relations entre les deux pays voisins. Le sujet a été évoqué ce samedi 25 juillet dernier par le général Abdourahmane Tiani lors d'un entretien à la télévision d'État nigérienne. Le chef du CNSP n'a toutefois pas donné la date pour la réouverture. Il a affirmé qu'il y a d'abord des préalables et des plaies à penser. Au Burkina Faso, pour la période 2023-2025, un vaste programme agricole avait enregistré la production, selon les chiffres officiels, de plus de 7 millions de tonnes de céréales ou encore de plus de 58 000 tonnes de poissons. Dans la foulée, le gouvernement burkinabé a lancé jeudi et présenté hier vendredi, lors d'une conférence de presse, la poursuite de ce programme pour les 2 années à venir. Dans le même temps, l'importation de farine et d'autres produits assimilés est suspendue jusqu'à nouvel ordre afin de permettre l'écoulement de la production nationale. Plus de 50 000 migrants ont rejoint Cheta depuis le Maroc en quelques jours, provoquant une crise diplomatique européenne. Au moins 67 personnes ont perdu la vie en essayant de regagner la l'enclave espagnole. Le premier ministre espagnol Pedro Sánchez a dénoncé ce samedi 1er août l'attitude égoïste de certains pays de l'Union européenne. La plupart des migrants auraient d'ores et déjà quitté l'enclave espagnole pour regagner le territoire marocain. En interactualité, un navire de l'agence atomique russe Rosatom transportant des marchandises civiles a été coulé par une attaque de drones ukrainiens en mer Noire sans faire de victimes, a annoncé la société ce samedi, alors que Kiev et Moscou multiplient leurs frappes sur des cargos. L'attaque de deux drones des forces armées ukrainiennes contre le navire Yanina s'est produite à 120 000 de Novorossiysk. Il s'agit d'un porte-conteneur ordinaire naviguant dans les eaux internationales et transportant des marchandises civiles, a indiqué dans un communiqué le directeur de Rosatom, Alexandre Likachev. Cerné par les critiques, le patron de la FIFA, Gianni Infantino, a renoncé ce samedi au projet d'ouverture de l'association à des investisseurs privés qui faisait craindre une marchandisation du football sous fond de soupçons de conflits d'intérêts. Et voilà, c'est la fin de cette édition d'information mise en onde par Ibrahima Khalil Mara. Ici à la présentation, Amara Simbasila, à toutes et à tous, merci de l'avoir suivi via la 93.5 et le www.soleilfmguinée.net partout dans le monde. Mais avant de vous quitter, retenez ceci. L'humanisme a perdu tout son sens dans le monde. La vie humaine est banalisée. La justice est au service des plus forts. Les faibles sont réduits au silence. Là, c'est la sanction divine qui va s'imposer. Au revoir.

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Il est 13h. 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

0: 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Il est 14h.
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Sur Royaume des Femmes, comme tous les samedis, nous honorons ce rendez-vous de tous les après-midi. Merci de nous choisir ici à Conakry, à Dabola, à Sigiri sur la 93.5, aussi sur le www.solfmguinée.net, notre site d'information. Chaque samedi, chaque 14h, est une occasion ici, sur la plus ensoleillée des radios, aussi la plus féminine, d'aborder une thématique essentielle, importante, qui intéresse, qui concerne également les femmes, et oui, leur vie. Ça peut aussi concerner la petite fille, pourquoi pas. Alors aujourd'hui, nous parlons des attouchements sexuels sur des mineurs. Certainement, nous allons aussi parler du cas des garçons, mais nous allons nous accentuer plus sur le cas des petites filles. Comment comprendre, prévenir et protéger les victimes? Justement, c'est de ça qu'il s'agit dans cette émission, puisque là, nous parlons de mineurs. Donc, nous parlons des tout petits. Monsieur Royaume des Femmes, installez-vous confortablement.

0: Harcèlement sexuel sur les mineurs, comprendre, prévenir et protéger les victimes. Nous en parlons cet après-midi avec Taïbou Diallo. Bonjour Taïbou.
1: Oui, bonjour.
0: Bienvenue dans cette émission.
1: Merci beaucoup.
0: Merci donc à vous pour la disponibilité. Merci d'être là. Merci d'accepter de partager ce moment important et surtout de discuter d'une thématique aussi importante qui touche en quelque sorte à la vie, l'avenir des petites filles. Taïbou Diallo est diplômée en biochimie à l'université Gamal Abdel Nasser de Conakry. Elle est actuellement en stage au Centre National de Formation Sociale Appliquée Jean-Paul II. Elle est activiste également. Elle défend la culture et l'environnement, aussi le droit des femmes, particulièrement celui des petites filles. Monsieur Royaume des Femmes, merci de nous préférer encore une fois. Nous commençons maintenant.
2: Monsieur, le royaume des femmes, une des rares communautés au monde où le pouvoir est véritablement femme. Ici, femme s'écrit en lettres majuscules et en couleur or. Mousso, c'est tous les samedis de 14h à 15h30 avec la Dabou, Fatmata Aruna Keita, chef de l'étrange communauté et toute son équipe.
0: Nous rentrons enfin dans le vif du sujet, attouchement sexuel sur les mineurs, comprendre, prévenir et protéger les victimes avec notre invité du jour. Vous l'avez compris, alors pour vous, que désigne véritablement le terme attouchement sexuel?
1: Merci pour l'interview de Jean. Et l'attouchement sexuel sur mineur, c'est de toucher les sexes des petites filles ou bien des petits garçons en général.
0: Attouchement sexuel, est-ce qu'on peut mettre ça dans le cadre des abus sexuels?
1: Bien sûr que l'attouchement sexuel sur mineur est une autre forme de violence sur les enfants.
0: Comment je ne vais pas dire les acteurs, les bourreaux? Ce ne sont pas souvent des étrangers, c'est-à-dire ce ne sont pas des personnes que l'on ne connaît pas. Ce sont souvent des gens qui sont dans notre entourage. Et comment cela peut s'expliquer?
1: En général, c'est ça. Et les enfants sont exposés à n'importe qui, que ce soit un membre, ça peut être un membre de leur famille ou de leur voisinage. En tout cas, ça ne passe pas ce cercle-là. C'est entre la famille ou bien le voisinage.
0: Comme ça, vous avez des témoignages?
1: Bien sûr, j'avais fait une publication sur ma page Facebook. Après cette publication, j'ai eu des témoignages de plusieurs personnes sur ce cas qui m'ont donc confirmé.
0: La publication, ça parlait de quoi exactement?
1: C'est sur l'attouchement sexuel sur mineur. J'avais fait d'abord une publication là-bas. C'est après cette publication que même j'avais fait deux interviews après ces deux publications.
0: Et dans la publication, est-ce que vous expliquiez c'était quoi les attouchements sexuels pour que les gens puissent comprendre? C'était quoi le but de cette publication?
1: Bon, c'était une manière de dénoncer. Comme je voyais que déjà l'attouchement n'était pas en parler trop par la société, j'ai parlé de l'attouchement. C'est quoi l'attouchement? J'ai énuméré quelques conséquences sur les enfants, que cela peut engendrer sur les enfants.
0: Est-ce que les enfants souvent qui sont victimes des attouchements en parlent?
1: Non. La plupart des cas se taisent, les enfants se taisent. En général, vous savez, celui qui les fait ça, leur disent de ne pas en parler, donc ils se taisent en général. C'est pourquoi j'avais dit que dans cette publication, il faut que les parents de l'enfant essaient de parler. Il faut que les parents essaient de parler avec leurs enfants. C'est très, très important, la communication.
0: Et justement, en parlant de communication, on sait que chez nous, en Afrique, ce n'est pas très comme ça entre parents et enfants. Et surtout, en ce qui concerne les filles, c'est le tabou autour de la sexualité. Et comment les parents peuvent comprendre alors que cet enfant-là a un souci et on doit lui parler?
1: Je pense d'abord il faut que cela s'arrête. Il faut que les parents essaient de communiquer avec leurs enfants. C'est le moyen le plus fiable pour comprendre, prévenir et guérir ce fléau.
0: Est-ce que vous pensez que les enfants se sentent intimidés? C'est pourquoi ils ne parlent pas? Pourquoi ils gardent le silence?
1: Vous savez, c'est toujours comme ça. C'est comme le viol aussi. Et toujours on leur dit de ne pas dire à leurs parents, sinon il y a des menaces qui s'en suivent. C'est toujours comme ça.
0: Quels sont les signes, par exemple, qu'on peut percevoir?
1: Souvent, l'enfant a peur. L'enfant culpabilise, il est tout le temps dans son coin, il est stressé, il a peur, ce sont des signaux.
0: Les parents devraient être plus attentifs, c'est-à-dire au comportement des tout-petits. Quand on a des comportements inhabituels chez un enfant, parfois, il ne faut pas se mettre seulement à crier sur l'enfant, pourquoi tu fais ceci, ou quand parfois l'enfant se sent distrait dans certaines choses, pas seulement se mettre à crier sur l'enfant, peut-être qu'il faut chercher à comprendre justement. Et c'est une culture importante quand même qu'il faille introduire.

0: témoignage que vous avez reçu après vos publications, là, est-ce qu'il y a eu un témoignage, par exemple, qui vous a le plus touché?
1: Oui, j'ai reçu des témoignages qui m'ont beaucoup touché. Une femme déjà qui m'a fait part de ce qu'elle avait subi quand elle était petite, pourtant que c'était un membre de sa famille qui lui avait fait ça, mais jusqu'à présent, elle n'a pas réussi à en parler, sauf à moi.
0: Comme pour dire que parfois, le fait d'en parler, d'informer, de faire des publications là-dessus, ça peut aussi alerter, ça peut pousser d'autres personnes à partager leur expérience, peut-être même à sortir de ce traumatisme-là. En tout cas, c'est important. Et à votre avis, est-ce que les réseaux sociaux peuvent jouer un rôle important dans cela?
1: Bien sûr que les réseaux sociaux, ça dépend de qui les utilise. Sinon, les réseaux sociaux sont des moyens... des canaux de communication en un mot. Ce sont des canaux de communication quand tu veux passer une information le plus rapidement possible. Je pense qu'il faut passer par les réseaux sociaux.
0: Alors, les réseaux sociaux, ça peut être un couteau à double tranchant. Ça aussi, il ne faudrait pas négliger. Parfois, vous pouvez mettre un message que vous pensez va plaire. Après, ça blesse les gens. Par contre, vous pouvez mettre aussi une information, peut-être juste pour rire. Après, vous trouvez que ça donne une autre ampleur. Souvent, ce n'est pas le résultat qu'on attend, qu'on retrouve sur les réseaux sociaux. À votre avis, pour des sujets aussi sensibles, comment on doit s'y prendre?
1: Pour ces sujets, je pense que quand c'est bien expliqué, il n'y aura pas de problème parce que c'est des choses, c'est un sujet très, très, très sensible qui doit arrêter parce que les enfants en souffrent de cela. Les enfants qui sont victimes de l'attouchement sexuel sur mineurs souffrent énormément. Donc, quand on parle, les gens vont sûrement accompagner.
0: Donc, on a l'impression, parce que tout à l'heure, avec ce cas de témoignage dont vous avez parlé, cette dame-là qui a été victime d'attouchement sexuel lors de son enfance, c'est finalement grâce qu'elle a pu faire ce témoignage. Et c'est seulement quand vous avez fait cette publication-là qu'elle a osé témoigner. Et certainement, on ne peut pas dire que c'était à visage découvert. Ça veut dire que c'est un tabou et donc un fléau encore qui continue de persister dans notre société. Et justement, comment aujourd'hui cela peut se manifester chez un enfant? Quelles peuvent être les conséquences, je veux dire, quand un enfant est victime d'attouchement sexuel? Quelles peuvent être les conséquences?
1: Les conséquences peuvent être à deux niveaux. Quand ils sont mineurs, ils peuvent avoir la peur tout le temps. Ça, genre la peur, elle est routinière. Les enfants aussi peuvent avoir de la culpabilité. Même, ça peut même affecter leur cursus scolaire en étant défaillant à l'école parce qu'ils sont tout le temps... ils ont tout le temps peur, donc ça peut affecter énormément à l'école. À l'âge adulte aussi, c'est soit les enfants là, vont commencer très tôt la sexualité ou qu'ils vont avoir peur du sujet.
0: Ça, c'est important, ces précisions-là. Alors, les attouchements sexuels, ça peut avoir des conséquences bien plus larges que l'on le croit, véritablement. Et ce sont encore des fléaux, des facteurs qui continuent de persister en silence, qui tuent en silence. Pas mal de personnes. Et pourquoi ce sont les filles qui sont plus ciblées que les garçons?
1: Vous savez, c'est toujours la femme qui est vue comme étant faible dans la société. Donc, je ne sais pas pourquoi c'est les femmes qui subissent toujours les violences. Je ne sais pas pourquoi, mais quand même, cela doit s'arrêter.
0: Cela doit s'arrêter, justement, comment un parent qui commence à soupçonner un comportement louche, hein, chez un enfant, pas forcément peut-être qu'il se dise dans la tête que cet enfant est victime d'attouchement sexuel ou d'abus sexuel, mais quand il commence à se poser des questions, on sait souvent que ce sont des sujets que les enfants ont peur d'aborder, comment un parent peut encourager, ou plutôt un proche, en tout cas, comment un adulte peut encourager un enfant à parler d'un tel sujet?
1: Pour cela, d'abord, j'insiste toujours sur ce sujet. Il faut qu'il y ait une bonne communication entre vous et vos enfants. Et si ce n'est pas le cas, quand vous sentez que l'enfant est soupçonné d'être attouché, vous devez lui parler, lui croire et lui rassurer qu'après ces témoignages, que vous n'allez rien lui faire. Je pense que c'est... Souvent, c'est cela, les enfants ont peur de parler, de se prononcer, parce qu'ils savent que quand leurs parents vont s'en rendre compte, c'est souvent la violence qui va s'en suivre.
0: Alors que normalement, pour ces cas pareils, on devait plutôt... C'est l'enfant la victime, donc c'est plutôt l'enfant qu'on devrait approcher. Et souvent aussi, ces enfants ont peur des réprimandes parce que les mêmes bourreaux vont te dire, si tu le dis à quelqu'un, je vais te faire ceci, je vais te faire cela. Et ce sont souvent aussi des personnes qu'on aime. Les parents, soyez surtout vigilants, c'est important. Alors, aux enfants, certainement il y en a qui sont en train de nous écouter en ce moment. Il y a aussi des parents qui sont en train de nous écouter. Ils pourront transmettre ce message-là, ou même des sœurs, des frères qui nous écoutent, qui pourront transmettre ce message-là à leurs sœurs, petits frères, à leurs filles. Comment apprendre aux enfants à se protéger, à protéger leur corps sans les effrayer?
1: Il faut leur dire tout le temps et que personne ne vous dise quelque chose, eux, que vous n'allez pas me le dire. Genre, les parents vont dire à l'enfant que si quelqu'un vous dit de ne pas le dire, venez tout de suite, vous allez me le dire. Ne me cachez rien du tout, qu'il n'y ait pas de secret entre nous. Et je pense que c'est le moins le plus sûr et plus rapide.
0: Est-ce que vous pensez que l'école peut jouer aussi un rôle dans la prévention?
1: Oui, bien sûr, je pense même qu'il faut instaurer cela dans les écoles et il faut que les enfants soient informés de cela. C'est un fléau, c'est une autre forme de violence comme le viol. Bien sûr que ça n'a pas les mêmes ampleurs que parce que comme le viol plutôt, donc, mais c'est les mêmes types. Bien sûr, ils sont dans la même catégorie.
0: Ils sont dans la même catégorie.

0: attouchement sexuel sur les mineurs, comprendre, prévenir et protéger les victimes. Nous en parlons avec Taïbou Diallo. Elle est diplômée en biochimie de l'université Gamal Abdel Nasser de Conakry. Elle défend la culture, l'environnement également, aussi le droit des femmes, particulièrement celui des petites filles. Alors, elle a décidé d'aborder ce sujet qui est très peu abordé dans notre société, le sujet concernant les attouchements sexuels. C'est vrai, ce n'est pas un sujet qui est souvent, en tout cas, débattu. On parle de viol, on parle d'excision, on parle de pas mal d'abus sexuels par moment, on parle de harcèlement, on parle rarement d'attouchements sexuels. Alors qu'il y a pas mal, aujourd'hui, si on fait un petit retour en arrière, c'est très difficile de tomber sur une fille ou une femme qui pourra vous dire que non, jamais elle n'a été victime d'une telle chose, que ce soit à l'enfance ou même à l'âge adulte. Ça veut dire que c'est un sujet qui est très intéressant. Alors, comment sensibiliser aujourd'hui nos communautés? Parce qu'il y a trop de tabous chez nous, surtout quand on parle de sexualité, c'est toujours tabou.
1: Et cela doit s'arrêter. Et les sujets, il n'y a pas de sujet tabou. C'est ce que vous allez prendre comme étant tabou. Sinon, quand même, il n'y a pas de sujet tabou. La sexualité doit être connue. Les enfants doivent être informés. Si vous voyez, il y a trop de violences, de viols, des violences de ce genre, c'est parce que les enfants ne sont pas informés à bas âge. S'ils étaient informés, prévenus pour ce truc, ils n'allaient pas subir cela.
0: Et même les parents aussi, c'est parce que c'est un manque d'informations.
1: Je pense, je ne sais pas si c'est ils prennent ça comme étant côté religieux ou que quoi, mais quand même, cela n'est pas, il n'y a pas une base où ils vont prendre soi-disant que la sexualité doit être tabou. Que ce soit côté religieux, que ce soit côté scientifique. Il n'y a pas à dire que c'est la science ou bien c'est la religion qui m'oblige à rendre la sexualité tabou.
0: C'est Taïbou Diallo qui le dit, bien évidemment, dans cette émission, Mission au Royaume des Femmes. Alors, quand un enfant est victime d'attouchement sexuel et que finalement on parvient à le savoir, à votre avis, quel devrait être notre comportement?
1: Il faut prévenir les organisations qui sont chargées de cela. Il y a des organisations qui protègent les enfants, en général les personnes vulnérables, que ce soit la femme, l'enfant. Il y a des ONG qui sont là pour cela. Donc, une fois que vous savez que vos enfants sont victimes de cela, je pense qu'il faut que leur prévenir et voir la suite.
0: Est-ce qu'il y a des erreurs, à votre avis, que souvent certains parents commettent et qu'à l'avenir, ils ne devraient pas commettre? Quand, par exemple, ils sont au courant que leur enfant est victime d'attouchement sexuel ou d'abus sexuel?
1: Oui, en général, même sur cela, ils sont tout le temps dans l'erreur. Quand vous savez que vos enfants sont victimes de violence, la seule et unique chose à faire, c'est de prévenir les autorités, prévenir les ONG. Ne vous taisez pas face à cela. Il faut qu'on en parle.
0: Comment on peut soutenir ces enfants?
1: On peut le soutenir en le croyant, en le rassurant et tout en communiquant. Bien sûr.
0: Alors, parce que souvent aussi, quand on apprend que cet enfant a été victime d'attouchement, dans certaines communautés, le regard change vers l'enfant. On commence à construire déjà une certaine considération autour de cet enfant-là. Cet enfant n'a plus son innocence. C'est comme si c'était la faute de l'enfant s'il était ou elle était victime de telle ou telle chose de la part d'un adulte. Alors, comment déconstruire justement ces stéréotypes, non seulement, mais comment éviter la stigmatisation et la révictimisation?
1: Il faut que cela s'arrête et il faut que les regards des gens changent face à cela, parce que les enfants, à eux seuls, ils ne pouvaient pas être victimes de ce fléau. Donc, je pense s'il y a quelqu'un qu'on doit punir ou bien s'il y a quelqu'un à qui on doit faire des reproches, c'est pas à l'enfant, c'est à la personne qui lui a fait subir cela.
0: Encore une fois, la honte doit changer de camp. Ce n'est pas à la victime, ce ne sont pas aux victimes de culpabiliser. C'est plutôt au bourreau d'avoir honte, de se présenter encore dans cette société-là. Ce n'est pas aux victimes d'être stigmatisées, d'être révictimisées, de revivre encore une certaine stigmatisation.
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0: Alors, comment encourager les témoins à signaler les cas d'abus?
1: Je les encourage.
0: Alors, comment encourager les témoins à signaler les cas d'abus?
1: Je les encourage humblement. Quand vous savez que vous êtes

personnes de confiance, il y a des organisations, et surtout ce qui est important, c'est que la justice est là aussi, qui peut sévir dans ce sens-là, surtout en ce qui concerne les enfants, ça peut être des peines véritablement conséquentes. Alors ne vous gênez surtout pas si vous avez été victime d'une telle chose, vous avez, ou en tout cas un proche, un enfant dans votre entourage, il y a d'autres

0: à votre avis, comment on peut mettre à contribution les autorités religieuses et communautaires pour, dans la lutte contre ces abus sexuels contre les mineurs?
1: Parfaitement, je viens de le dire même. Il n'y a pas où se dire que c'est l'islam qui n'autorise pas cela ou que c'est la science qui ne l'autorise pas. Donc je pense que les autorités religieuses doivent nous aider dedans. Et ils ont leur part de contribution. Ils peuvent aider, ils peuvent sensibiliser, ils peuvent en parler dans leur... Peut-être dans leur sermon, ils peuvent en parler dans leur... Quand ils font des conférences religieuses, ils peuvent en parler de cela, sensibiliser les mamans que ce n'est pas l'islam qui autorise cela. Donc il n'y a pas une base où ils disent c'est là-bas, je prends ça pour le faire.
0: Monsieur Royaume des Femmes, nous marquons une courte pause pour revenir avec la deuxième partie de cette émission. Et c'est toujours avec notre invité du jour, Saïbou Diallo.

0: compromis, l'on revient et l'on continue avec la deuxième partie de Mission Royaume des Femmes avec Taïbou Diallo, diplômée en biochimie à l'Université Gamal Abdel Nasser de Conakry. Elle est actuellement en stage au Centre National de Formation Sociale Appliquée Jean-Paul II. Elle est activiste, elle défend la culture et l'environnement, elle aussi le droit des femmes, particulièrement celui des enfants. En tout cas, si vous avez écouté la première partie de cette émission, vous l'aurez compris. Pourquoi la culture et l'environnement?
1: La culture, c'est déjà quelque chose qui me passionne. Je pense que l'environnement, même, normalement, aucun être humain ne devait avoir le choix de dire je défends l'environnement. Ça, c'est une obligation pour tous. Donc la culture, c'est une passion, j'aime bien. On a fait beaucoup de choses dans la culture avec d'autres personnes. Dans l'environnement aussi, j'ai pu faire le mieux que je peux et encore je vais continuer à le faire, Inch'Allah.
0: Alors justement, dans la culture, qu'est-ce que vous faisiez?
1: Bon, j'ai évolué dans divers domaines. Par exemple, nous avons été les premiers à organiser le 10 octobre sur l'Axe avec d'autres personnes. Et je fais la communication aussi pour certains artistes. On a organisé des événements, j'ai fait plein de trucs dedans.
0: L'environnement, qu'est-ce qui vous passionne le plus dedans? Est-ce que vous faites du reboisement? La campagne de reboisement a commencé il n'y a pas longtemps. Vous êtes dedans?
1: Et bon, moi, ce qui me passionne, en général, c'est le ramassage. Le ramassage des ordures, comment protéger l'environnement. Et le reboisement aussi, c'est essentiel, c'est important pour l'environnement. En général, même, je veux dire que je suis éco-citoyenne. Quand on dit éco-citoyenne, c'est quelqu'un qui fonctionne en relation avec l'environnement. Je respecte les conditions environnementales. Donc, j'ai même fait beaucoup de choses avec des ONG qui sont dedans et je vais continuer à le faire.
0: Vous êtes dans des ONG qui militent, qui défendent l'environnement?
1: Oui.

0: Coopération d'action citoyenne, c'est une ONG qui évolue dans le secteur environnemental et qui font pas mal de choses dedans.
1: Vous êtes une femme, vous êtes éco-activiste. Alors, à votre avis, parce que quand on sort à Conakry, les sachets plastiques, malgré l'interdiction de la fabrication des plastiques à usage unique, on sait quand même que Conakry continue, et l'intérieur du pays continue d'être pollué par ces sachets plastiques. Dans les cours d'eau, partout où vous passez, c'est ce que vous voyez. Est-ce que vous pensez que les femmes peuvent contribuer en quelque chose pour pallier cette situation?
0: Oui, et les femmes même en général, pour protéger l'environnement, elles ont leur part, je dirais, 80% dedans. Parce que c'est nous qui utilisons plus les choses par rapport aux hommes en général. Donc il faut qu'on se lève. Vous voyez même que le réchauffement climatique est en train de toucher le monde entier et c'est partout même. Alors normalement, c'est la saison pluvieuse en Guinée, mais nous remarquons, ça fait presque 3 mois que la saison pluvieuse est rentrée, mais ça ne change pas. Il n'y a pas assez de pluie et c'est toujours comme ça. Donc il faut éradiquer, il faut qu'on se lève. Pendant qu'il est temps, il faut protéger les conditions de développement durable, genre protéger la génération présente et celle future côté environnement.
1: Est-ce que vous conseillerez aux femmes d'utiliser plus les paniers que les sachets plastiques pour aller au marché?
0: Oui, je conseille aux femmes même de le faire, mais quand on parle, c'est pas facile. C'est toutes les autorités qui doivent s'impliquer parce que si vous voyez les gens utilisent les plastiques par rapport aux paniers et bio, c'est parce que les plastiques sont moins chers que les paniers bio.
1: Ça, c'est un aspect important également à prendre en compte. Plus c'est cher, plus c'est inaccessible. Et moins c'est cher, mieux c'est accessible. C'est un aspect quand même important qu'elle vient de soulever en ce qui concerne la protection de l'environnement. Alors, vous défendez également cette cause qui concerne les attouchements sexuels, parce que moi, c'est à travers ça que je vous ai découvert véritablement. Pourquoi ce sujet vous a le plus intéressé parmi tant d'autres?
0: L'attouchement sexuel sur mineurs m'a intéressé parce que les gens n'en parlent pas en général de cela. On entend les violences basées sur le genre, on parle de viol, on parle d'excision, on parle de plein d'autres trucs comme j'ai jamais entendu parler d'attouchement sexuel. Alors que c'est très très grave, les conséquences sont énormes. Je pense qu'il faut que cela s'arrête aussi et les gens doivent réagir face à cela et intégrer de la même manière que le viol a l'ampleur, l'attouchement aussi doit avoir plutôt la même ampleur.
1: Et vous pensez qu'à ce jour, votre combat est en train de porter ses fruits?
0: D'une manière, je dirais oui, d'une autre, je dirais non. Côté communautaire, les gens déjà maintenant sont informés, la plupart sont informés de cela. Mais d'un autre côté, quand je dis non, les autorités n'ont pas réagi face à cela, alors que c'est une autre forme de violence et que cela doit s'arrêter. Ils n'ont pas réagi. D'abord, jusqu'à présent là, j'ai fait des interviews, j'ai fait une publication, mais aucune réaction de leur part.
1: Vous ne faites pas que ça. Vous êtes biochimiste.
2: Oui, je suis laborantine.
1: Alors, comment ça se passe? Pourquoi ce choix?
0: Et je suis laborantine de profession. J'exerce mon travail à Jean-Paul II. J'ai choisi ce domaine. C'est de base, je voulais faire la médecine, mais les conséquences, et je veux dire, le moment, ça ne m'a pas permis. Les conditions plutôt ne m'ont pas permis de le faire. J'ai eu des difficultés, problèmes sanitaires, donc je n'ai pas pu faire le concours. Donc je me suis dit, vu que je n'ai pas eu la chance de faire la médecine, je veux faire une branche du domaine médical. C'est pourquoi j'ai choisi de faire la biochimie à Gamal.
1: Et ça se passe comment, depuis que vous avez commencé à faire un stage dans le domaine?
0: Oui, ça va, alhamdoulilah, là-bas, ça se passe très bien. Sauf qu'il y a un peu de stress. Vous savez, travailler dans un labo, c'est un peu compliqué. Vous êtes exposé tout le temps à des maladies très, très graves. Donc, mais ça va, quand on aime quelque chose, on le fait avec passion.
1: Et aussi, est-ce que parfois, il y a des examens ou en tout cas des résultats qui vous affectent en tant que laborantine?
0: Oui, il y a eu des cas qui m'ont beaucoup affectée. J'avais même en parlé avec quelqu'un parce que ce jour-là, j'étais très, très touchée. Donc, c'est souvent même, en général, c'est comme ça. Vous voyez des gens, vous ne pouvez pas les aider. Vous voyez les enfants, ils sont dans des conditions très, très minables. Donc, mais ça va avec le temps, on s'habitue.
1: Oui,
3: on s'adapte.
0: On s'adapte.
1: Puisque c'est ce qu'on a choisi.
0: Bien sûr.
1: Mission au royaume des femmes, donc des difficultés, parfois aussi peuvent se présenter même dans la passion.
0: Oui, bien sûr, c'est souvent même comme ça. Dans tout ce qu'on fait, on rencontre des difficultés, mais pour surmonter ces difficultés, il faut qu'il y ait la passion et du courage. Les deux doivent aller ensemble pour avoir ce que l'on veut.
1: Les stéréotypes de genre, souvent, ce sont des cas qui sont aussi fréquents en ce qui concerne le monde professionnel, surtout le monde des sciences. À l'université ou dans le cadre du travail, est-ce que ce sont des remarques souvent que vous avez eues? Est-ce qu'à votre avis, les femmes ont leur place dans les laboratoires en Guinée?
0: Oui, c'est comme dans n'importe quel autre domaine. Partout là où il y a une activité à faire, je pense que la femme a sa place dedans.
1: Est-ce que souvent, et aussi au travail, est-ce que souvent ces femmes sont acceptées dans certaines catégories de boulot? Je vais parler de biochimiste. Est-ce que souvent en Guinée, quand une femme dit qu'elle est biochimiste, vous particulièrement, quand vous dites aux gens que vous êtes biochimiste, est-ce qu'ils ne vous regardent pas bizarrement?
0: Non, pour moi, je n'ai pas eu de reproches face à cela. Par contre, même j'ai eu des gens qui m'ont encouragée dedans. Mais quand même, c'est rare de voir des biochimistes laborantines. C'est le plus souvent, il n'y a que des garçons. C'est comme les médecins aussi. Le plus souvent, c'est des garçons. En général, on retrouve les femmes plus dans le domaine. Les infirmiers ou bien les sages-femmes, c'est là-bas qu'on retrouve plus de femmes que dans les labos.
1: Donc, il y a plus de femmes aides-soignantes que dans les laboratoires.

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1: Monsieur Rayon des femmes, alors, il n'y a pas que le boulot, il n'y a pas que la défense de l'environnement, des enfants, il n'y a pas que la culture. Quel est votre passe-temps préféré?
2: Quand je n'ai pas grand-chose à faire, j'aime aller dans les plages. Pour quand même, j'avais assisté à un nettoyage des plages. Je me suis dit, si je ne quitte pas, donc il faut que j'aide les personnes qui veulent assainir là-bas, de les aider.
1: Qui dit plage, dit la mer. Est-ce que vous avez un lien spécial avec la mer?
2: Quand, en général, même quand je suis un peu stressée et que j'arrive à partir dans les plages, ça me soulage et je me libère du mieux que je peux. Donc ça va, j'aime bien les plages, c'est mon domaine même préféré de jeu ou bien de divertissement plutôt.
1: Mission Royaume des Femmes, nous tendons vers la fin de ce numéro de ce samedi sur la plus ensoleillée des radios. Vous savez, la tribune des femmes qui se démarquent dans leur domaine d'activité, qui font bouger les lignes également dans ce pays. Des ambitions peut-être, des projets dans ce domaine-là. Vous êtes biochimiste, vous défendez l'environnement, vous défendez la cause des tout-petits. Vous parlez d'un sujet qui est intéressant aujourd'hui, qui est moins débattu dans notre société, qui concerne les attouchements sexuels. Est-ce que vous avez des ambitions particulières que vous voudriez partager avec nous dans ce studio?
2: Oui, et j'ai plein d'ambitions que je peux vous partager là. Bon, par exemple, moi je veux évoluer dans le domaine de la santé publique parce que c'est quelque chose qui me passionne. Quand on dit santé publique, c'est quand ça concerne soit un pays ou un continent ou bien le monde entier. Donc maintenant, dans ce domaine de santé publique, il y a diverses autres parties aussi. Il y a l'humanitaire, il y a sanitaire. Donc c'est des choses qui me passionnent. L'humanitaire d'abord, je suis tout le temps dans des activités humanitaires, bien communautaires. Donc c'est ça que je veux faire, Inch'Allah.
1: Monsieur Royaume des Femmes, c'est sur ces mots que l'on se quitte. On compte donc de ce rendez-vous de cet après-midi sur la plus ensoleillée des radios, les attouchements sexuels sur les mineurs, comprendre, prévenir et protéger. Et c'était avec Taïbou Diallo, diplômée en biochimie à l'université Gamal Abdel Nasser de Conakry. Elle est actuellement en stage au Centre National de Formation Sociale Appliquée Jean-Paul II. Elle est activiste, elle défend la culture, l'environnement, aussi le droit des femmes particulièrement. C'est lui des tout petits, oui, pourquoi pas. On se dit donc au revoir et l'on se donne rendez-vous pour la semaine prochaine avec une autre invitée, pourquoi pas, pour parler d'une autre thématique qui intéresse mais aussi qui concerne les femmes d'ici et d'ailleurs.
0: C'était Monsieur

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0: 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Il est 15h.
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511 89 29 70. Salut ma radio, c'est Finda, je vous écris depuis Nongo. Je vote pour le titre Kissia. Merci à toi ma grande.

0611 89 29 70. Coucou ma radio, moi c'est Moussa, je vous écris depuis Kobaya, je vote pour le titre Caméra. Merci à toi.

encore par SMS sur le 611 89 29 70. Salut ma radio, c'est Madame Baldé de Lambagné. Je vote pour Néné. Merci à toi également.

appelez, écrivez, votez pour vos titres préférés. Vous avez Gianfa de Junior Barry qui a pour l'instant 0 points. Caméra de Mohamed Gelly Camara, 6 points. Nene de Adama Diallo, 3 points. Kissia de Queen Rima featuring avec Antoine Flingo, 1 seul point. Un appel, 2 points. En SMS, 1 point.

minutes pour cette première partie. Appelez, votez pour vos titres préférés. Tout peut changer, tout peut basculer à tout moment. Pour l'instant, vous avez Gianfa de Junior Barry qui est en compétition avec Caméra de Mohamed Djeli Camara, Nene de Adama Diallo et Kissia de Queen Rima en featuring avec Antoine Flingo. Les appels sont notés par deux. Oui, chaque appel donne 2 points. Lorsque vous nous emmenez les messages ou vos messages, on donne un seul point à votre titre. Pour les appels, 3 numéros. 628 93 59 35 ou le 600 66 93 59 35 et pourquoi pas le 600 57 93 59 35. Mais pour les messages, vous avez le 611 89 29 70. Je dis bien les messages. Sur le 611 89 29 70, faites votre choix entre Gianfa, Caméra, Nene et

0: Allô?
1: Oui, vous allez bien? Vous allez bien? Oui, quel est votre nom? D'où est-ce que vous nous appelez?
0: Mousquet, je suis depuis à Petit Simbaya.
1: Vous êtes à Petit Simbaya?
0: Ah, je vote pour Adama Diallo.
1: Adama Diallo, néné. Et, quel est, et dites-moi le nom de la maman, c'est quoi? Votre mère, quel est son nom? Il est parti. Merci, merci à toi, Mourke, depuis Petit Simbaya. 5 points pour Néné de Adama Diallo. 6 points pour Caméra de Mohamed Djeli Camara. 1 point pour Kessia de Queen Rima, featuring avec Antoine Flingo. 0 point pour Gianfa de Junior Paris.

vous appelle le 628 93 50. Les appels, le 628 93 59 35, un auditeur au bout de fil.

Fatha Aissatou, magnifique. Merci à vous. Vous avez compris, 7 points, 7 points pour Nene de Adama Diallo, 6 points pour Camara de Mohamed Gueli, 0 point pour Junior Baridan Djamfa et 1 seul point pour Kissia de Kouniriman en featuring avec Antoine Flengo. Faites comme eux, boostez vos titres préférés. Il nous reste également, à peu près 7 minutes, hein, 7 minutes pour cette première partie.

0: au soleil, bonjour.
1: Ouais, bonsoir, vous allez bien?
0: Bien, merci. Votre nom, vous nous appelez d'où? Vous dites?
1: Oui, je vote pour le titre Néné.
0: Néné. Merci également à vous. Il faut dire que le titre de Mohamed Djelli était largement en avance, mais maintenant c'est Néné qui est en avance. Et nous allons toujours continuer avec les appels. Soleil FM, bonjour.
2: Allô?
0: Ça va?
2: Bonjour.
0: Comment tu t'appelles? D'où est-ce que vous nous appelez?
2: Elle s'appelle Doumbouya.
0: Miss Doumbouya nous appelle depuis quel quartier?
2: Petit Simbaya.
0: Petit Simbaya. Et Miss Doumbouya vote pour quel titre?
2: Néné.
0: Néné. Et quel est le nom de la maman, Miss Doumbouya?
2: Sayon Camara.
0: Sayon Camara. Oh là, surtout elle est Camara. Oh là là. Merci à vous également. Voilà, vous avez compris, Néné avance, Néné est en avance, mais est-ce que tout ne peut pas basculer, tout peut changer à tout moment, à tout instant, ça peut bouger. Le 628 93 59 35, je dis bien le 628 93 59 35 ou le 666 93 59 35, également le 657 93 59 35, c'est pour les appels. Pour vos messages, écrivez-nous sur le 611-89-29-70. Radio Soleil, bonjour.
3: Oui?
0: Vous allez bien?
3: Ça va.
0: Et quel est votre nom?
3: Santa Condé.
0: Condé, vous avez une voix magnifique.
3: Néné.
0: Néné, merci à vous, Condé. En tout cas, il y a un peu de temps. Non, la rara fait étouffant à l'eau, oui.

0: Le 611 89 29 70. Salut, c'est Anata depuis Kouza. Je vote pour Adama Diallo. Néné, merci à toi. Aïe, quel nom, Anata. Ah. Radio Soleil, bonjour.
1: Allô.
0: Vous allez bien?
1: Ouais.
0: Et votre nom, vous nous appelez d'où?
1: Ah, c'est Alphonse Delamo.
0: Oui, monsieur Delamo nous appelle d'où?
1: Depuis Dubreka.
0: Dubreka, du côté de Dubreka. J'espère que vous nous recevez très bien.
1: Je vote pour Sia.
0: Ok, vous votez pour Kissia de Queen Rima en featuring avec Antoine Flingo.
1: Ouais.
0: Merci à vous, messieurs. Voilà, Kissia commence à remonter petit à petit. Peut-être, hein, elle peut au moins être peut-être deuxième ou pourquoi pas premier, hein, le titre. Les messages sur le 611-89-29-70, bonsoir, moi c'est Mamadi Camara, je suis à Sangouya et je vote pour Amé.

faut rappeler que pour l'instant, Néné de Adama Diallo est en première position. Caméra de Mohamed Gueli Camara en deuxième position. Kessia de Queen Rima en featuring avec Antoine Flingo en troisième position. Et en quatrième position, Diamfa de Junior Barry. Appelez, écrivez, votez pour vos titres préférés. Leur booster au sommet de notre pyramide 224, c'est possible et c'est sur la 93.5. Caméra Ticana, Malékenia, Caméra Ticana. Si vous venez enfin de nous prendre en marche, retenez tout simplement que pour voter pour ces titres, vous avez la possibilité de nous appeler ou nous écrire. Lorsque vous nous appelez, vous donnez 2 points à votre titre, les messages un seul point. Pour les appels, nous avons 3 numéros, dont le 628 93 59 35 ou le 666 93 59 35, également le 657 93 59 35. Mais par contre, si vous venez, vous voulez nous faire parvenir vos messages, c'est sur le 611 89 29 70.

Il faut dire que la danseuse ou l'influenceuse Massila, c'est elle qui est la conceptrice de son style de danse Pai Pai Pai, hein, c'est ça. Les messages sur le 611-89-29-70. Bonsoir, c'est Kamara Fodé depuis Simamboussia. Je vote pour Mohamed Gueli Kamara. Oui, comme Kamara et Kamara quoi. Merci à toi mon gars.

0: Kana.
1: Le temps compte, le temps est très très très précieux. Pour l'instant, plus d'appels, plus de textos au compte de cette première partie.
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0: toujours dans votre émission sur les hits, l'émission qui fait la promotion et la valorisation de la musique guinéenne, que ce soit la musique populaire ou la musique urbaine, pourquoi pas la génération 2.0. Vous êtes compte de notre première partie, on vous a proposé à travers vos votes 4 titres qui ont compéti entre eux, dont vous avez le titre Gamfa de Junior Barry, Caméra de Mohamed Gelly Camara, Nene de Adama Diallo et Kissia de Queen Rima en featuring avec Antoine Flingo. Oui, les titres ont compété entre eux. À travers vos votes, on a pu choisir deux titres qui sont qualifiés pour les demi-finales que nous allons commencer à partir de 17h, juste après le coup de cœur. Et deux titres, malheureusement, sont éliminés. Les deux titres, et retenez que parmi ces quatre titres, on va dire par point. Gamfa de Junior Barry a obtenu 0 points. Caméra de Mohamed Gelly Camara, 9 points. Nene de Adama Diallo, 15 points. Kissia de Queen Rima en featuring avec Antoine Flingo, 3 points. Ce que veut dire, les deux titres qui sont éliminés sont Gamfa de Junior Barry, Kissia de Queen Rima en featuring avec Antoine Flingo. Et les titres qui sont qualifiés pour les demi-finales. Au cours de la première demi-finale, vous allez recevoir Nene de Adama Diallo. Et au cours de la deuxième demi-finale, on aura Caméra de Mohamed Gelly Camara. Voilà pour vous les deux titres qualifiés au compte des deux demi-finales que nous allons démarrer à partir de 17h. Mais d'ici là, ces titres, à travers le vote, nous allons choisir quels sont ces titres qui seront en compétition avec Caméra et Nene. Et maintenant, au compte de notre deuxième partie, c'est maintenant.
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0: sommes au compte de la première partie, au compte de la deuxième partie. Quatre titres sont en compétition. Les quatre titres vont compétir entre eux et vous allez choisir les titres qui vont rejoindre pour la demi-finale, Caméra et Néné. Pour vous, les quatre titres qui sont en compétition, vous avez Migrame Karma de Azaya.
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0: Dando de l'As d'ici est également dans la compétition.
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Voilà pour vous les quatre titres en compétition au compte de notre deuxième partie. Vous avez Megahame Carmen de Azaya, Futakamen de Habib Fatako Dandou, de Las DC et La Guinée-Guinée de Chamak Kamara. Vous pouvez également choisir parmi ces titres deux titres qui vont se qualifier pour les demi-finales. Et vous avez la possibilité de nous appeler, pourquoi pas nous écrire. Lorsque vous nous appelez, deux points. SMS, un seul point. Pour les appels, vous avez trois numéros, dont le 611 89 29 70. Je dis bien le 611 89 29. Les SMS hein, pour les messages. Hein, je voulais dire le 611 89 29 70 pour les messages. Le 611 89 29 70, c'est pour les messages. Pour les appels, vous avez trois numéros à votre disposition, dont le 628 93 59 35, le 666 93 59 35, le 657 93 59 35. Je dis bien le 628 935 935, le 666 935 935. Le 657 935 935. Alors, faites votre choix entre Megahame Karma, Futakamen, Dando et la Guinée-Guinée. 3, 2, 1, c'est parti!

0: 611 89 29 70 pour les messages. Lui, il nous écrit salut ma radio, c'est Ibrahima. Je vous écris depuis Walindara. Je vote pour le titre de Chama Kamara.
1: Merci à toi.
0: Un point pour la Guinée-Guinée de Chama Kamara, 0 point pour Dando de Las Dissi, 0 point pour Fourta Karim de Habib Fatako, 0 point pour Mohamed Karma de Azayar.

Appelez, écrivez, votez pour vos titres préférés. Les appels, le 628-935-935, le 666-935-935, le 657-935-935. Pour vos messages via SMS, c'est sur le 611-89-29-70. Vous avez en compétition Megahame Karma de Azaya, Furtakame de Abifatako, Dandou de Las Dissi et la Guinée-Guinée de Chamak Kamara.

0: Les messages sur le 611 89 29 70. Salut, c'est Junior Léa, hein. D'accord. Depuis Madina, je vote pour la Guinée pour de Chama Kamara. D'accord, mon grand. Merci à toi. Deux points pour la Guinée de Chama Kamara, 0 point pour Dando de Las d'ici, 1 point pour Fouta Kamen Abi Fatako, 0 point pour Megahame Karma et de Azaya, le 600 28 935 935 le 666 935 935 le 657 935 935, c'est réservé uniquement pour les appels, que les appels sur ces trois numéros. Pour les messages, uniquement que des messages via SMS, c'est sur le 611 89 29 70. Votez pour vos titres préférés, boostez vos titres au sommet de notre pyramide. Soleil FM, bonjour.
1: Non.
0: Vous allez bien?
1: Oui, bonjour.
0: Bonjour, quel est votre nom, d'où est-ce que vous nous appelez?
1: Oui, Kamara Ibrahima Sori.
0: Monsieur Kamara Ibrahima Sori vote pour quel titre?
1: Oui, c'est Chamaka.
0: De Chamaka Kamara, la Guinée-Guinée. Oui. Monsieur Kamara, tu rends hommage à qui? À Madame Kamara? C'est ça. Même si c'est pas ça, merci.
1: Merci.

0: Voilà, ça commence à venir. Petit à petit, votez pour vos titres préférés. Boostez vos titres. Vous avez Mohamed Karma de Azaya qui a 0 points. Fouta Kamen de Habib Fatako, 2 points. Et Dando de Las DC, 0 points. 5 points pour la Guinée-Guinée de Chama Kama. Et pour les appels, vous avez le 628-935-935, le 666-935-935, le 657-935-935. Pour vos messages, le 611-89-29-70, comme celui-ci. Salut ma radio, moi c'est Roger. Depuis Lambagny, je vote pour Chama Kamara. Merci à toi. Oui, vous allez bien?
1: Ouais, vous allez bon.
0: Bien, bien. Quel est votre nom? D'où est-ce que vous nous appelez?
1: C'est Bousquet de Koza.
0: Monsieur Bousquet nous appelle de Koza. Vous votez pour quel titre?
1: Je vous. C'est Habib Fatako, Fouta Kamen.
0: Fouta Kamen de Habib Fatako. Merci à vous, mon grand. On garama. On garama, Bouy.

0: Radio Soleil, bonjour.
1: Bonsoir.
0: Vous allez bien?
1: Oui, c'est Mohamed Camara.
0: Oui, monsieur Camara, vous appelez d'où?
1: Oui, je vote pour Chamacan.
0: Vous votez pour le titre de Chamac Camara, la Guinée. Merci à vous, mon grand.

611 89 29 70, c'est moi Fanta Nkondi. Depuis l'Ambani, je vote pour le titre de Azaya. Mais que Karma, Dankarinara. Oui, c'est ça.

juste pour l'anecdote, quand on dit Mérocham et Karma, ça veut tout simplement dire que karma, quand on parle de karma, c'est lorsque tu arrives à suivre et tu sors avec les hommes mariés, il faut savoir qu'on va forcément sortir aussi avec ton homme quand tu te maries. Que donc, ça va toujours retomber sur toi. C'est comme si on dit une sorte de vengeance. C'est ce qu'on appelle ici le karma.

Le 611 89 29 70, salut ma radio, c'est Wawa Sankron depuis Fafia, je vote pour la Guinée de Chama Camara.

Il me reste pratiquement 10 minutes. 10 minutes pour séparer Mirahame Karma de Chama Kamara, Fouta Kamel de Abi Fatoko, Dando de l'As d'ici, la Guinée-Guinée de Chama Kamara, en nous appelant sur le 628-935-935. Le 666-935-935, le 657-935-935, ou en ne faisant pas venir vos messages sur le 611-89-29-70. C'est comme ça, dans Soleil Hit, sur Soleil FM, la 93.5, chaque samedi de 16h à 17h55.

611 89 29 70. Je dis bien le 611 89 29 70. C'est uniquement pour les messages. Lui nous écrit, lui m'a dit, c'est le Waraba. Je vous écoute depuis Kouza. Je vote pour le titre de Azaya. Mais Karma, c'est ça.

0: Radio Soleil, bonjour.
1: Monsieur
0: Souma
1: de
0: Pinongo, bienvenue à vous. Vous votez pour quel titre aujourd'hui?
1: Je vote pour Ajaya.
0: Karma.
1: Ouais.
0: Mais Monsieur Souma, oh là là, il est parti. Je voulais dire à Monsieur Souma de dire aux femmes que Monsieur Souma Tando, Asala Marie et Karma Nara, Guinée Benaké mon mari quoi. C'est juste ça. Hein. Merci à vous, Monsieur Souma. C'est juste une façon de parler. Également, lui nous écrit, c'est moi Fanta Incondi. Je vote pour le titre de Chama Kamara depuis Lambani. Je vous aime beaucoup. Oh là là, Tanti Fanta, moi je t'adore.

Encore le message sur le 611 89 29 70. Salut ma radio, c'est moi Monsieur Touré depuis Madina. Je vote pour la Guinée de Chama Camara. Hommage à la femme guinéenne. Merci à vous.

Je rappelle que vous pouvez appeler, la même personne peut appeler 2 fois, 3 fois, 5 fois, 10 fois pour voter pour le même titre et nous allons toujours prendre votre vote en compte. Même si vous nous écrivez plusieurs fois, on va encore également prendre en compte. Il n'est pas dit que lorsque vous votez une seule fois que c'est fini, non. À vous, tout dépend de vous. À vous de voir.

0: plus loin que pour l'instant. Mais le Ramé Karma de Azaya à 6 points. Fouta quand même de Habib Fatako 4 points. Dando de Las d'ici 0 points. La Guinée de Chama Kamara 11 points. Voilà. Le 628 935 935. Le 666 935 935. Le 657 935 935. C'est pour les appels uniquement. Soleil, bonjour. Oui, Radio Soleil, bonjour. Pour Azaya. Radio Soleil, bonjour. Allô? Bonjour. Oui.
1: Fode Camara.
0: Monsieur Fode Camara nous appelle d'où?
1: Oui, Bofa.
0: Depuis Bofa. Ah. Ok, oui, monsieur Fode. L'écoute est favorable à Bofa.
1: Oui, Chamac.
0: Merci de le savoir. Vous votez pour le titre de Chama Kamara, monsieur Fodé. Et mille merci à vous de nous choisir.

Bonsoir, c'est Bousquet, je vous écris depuis Kouza, je vote pour Fouta, merci à toi mon grand. On va aller toujours avec le message, c'est moi Fanta Nkondi, je vote pour Azaya depuis Lambagny, je vous aime beaucoup, vraiment, même moi je t'adore vraiment, gros bisous à toi ma grande.

0: 3 minutes nous séparent. Oui, il ne reste que 3 minutes pour notre deuxième partie et puis le coup de cœur et puis la demi-finale. Hein. C'est comme ça. Radio Soleil, bonjour. Ça va? Tu vas bien?
1: Allô?
0: Oui, tu vas bien?
1: Ça va.
0: Quel est votre nom, s'il vous plaît?
1: C'est Fantayon Kondé, toujours.
0: Oh là là, mais ta voix, j'adore beaucoup ta voix là, quoi. Tu votes pour quel titre?
1: Pour Azaya et Chama.
0: Toi, tu votes. Non, quand tu appelles d'abord, tu votes pour un titre. Après, tu peux appeler pour voter pour un autre titre. Pour l'instant, tu votes pour quel titre? D'accord, elle a commencé par Azaya. Donc, on va choisir Azaya. Hein? On va choisir le titre d'Azaya.

Rien qu'une minute. Oui, rien qu'une minute. Oui, c'est moi, Fanta Incondé. Je vote pour Chama Kamara depuis Lambani. Merci beaucoup. Merci beaucoup.

0: Bon, merci à toi. Oui, à Roro, la Guinée, Guinée Sophie. Pour l'instant, plus d'appels, plus de testos.
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0: Si vous nous écoutez ou si vous venez à peine de prendre en marche, retenez tout simplement que vous êtes dans Soleil Hit, c'est sur Soleil FM la 93.5, l'émission qui fait la compétition entre les titres, qui fait la valorisation de la musique guinéenne. Vous avez eu au compte de notre deuxième partie le titre Megakame Karma de Azaya, qui était en compétition avec Koufouta Kamem de Habib Fatako, Dando de Las Dici et la Guinée de Chama Kamara. Retenez que Megakame Karma de Azaya a obtenu 11 points, Fouta Kamem de Habib Fatako 6 points, Dando de Las Dici 0 points et la Guinée de Chama Kamara 15 points. Donc, au compte de notre première demi-finale, vous aurez en compétition le titre Caméra de Mohamed Gueli Camara va compétir avec, autant pour moi, j'ai dit bien Néné de Adama Diallo, va compétir avec le titre La Guinée-Guinée et le titre Caméra de Mohamed Gueli Camara va compétir avec Mekame Karma. Voilà pour vous la demi-finale. Mais d'ici là, place à notre coup de cœur de la semaine.
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0: De retour dans le studio de Soleil Hit et dans votre émission Soleil Hit dans le studio de Soleil FM, autant pour moi. Et aujourd'hui, dans notre rubrique coup de cœur, on s'arrête sur une voix, une grâce, une véritable ambassadrice de notre patrimoine musical. La conceptrice de Dila Angara ou encore L'amour est sorcier. Si son nom résonne avec autant d'élégance aux quatre coins du monde, c'est parce qu'elle a su bâtir un pont magique entre la tradition guinéenne et les scènes internationales. Souvenez-vous, dans les années 90, elle éblouit toute l'Afrique de l'Ouest et avec l'incontournable album Mariama. Puis viennent Maya Longwa et puis juste après le magistral et Sareti, des projets où la Kora, le Balafon et le Djembé se marient avec une finesse rare aux arrangements modernes. En coulisses, elle, c'est aussi une belle histoire de complicité artistique et personnelle avec le musicien et producteur suisse Cédric Asseo. Ensemble, ils ont façonné cette identité afro-fusion unique, faisant voyager son œuvre entre la Guinée et l'Europe. Aujourd'hui encore, elle reste une figure engagée, généreuse, toujours attachée à la transmission et au rayonnement de notre culture. Mais hélas, le contraste entre le succès international passé et les réalités difficiles du retour au pays est triste. Oui, une triste réalité pour de nombreuses figures culturelles guinéennes. Aujourd'hui, aborder les difficultés actuelles ou la précarité d'une icône comme Massiré Silla. Oui, je dis bien Massiré Silla qui a fait danser des milliers de personnes et a fait briller les instruments traditionnels internationaux est triste. Mais la vie d'artiste est faite de hauts sommets et parfois de traverser le désert bien plus sombre. Revenu au pays, loin des projecteurs d'autrefois, Massiré Silla traverse une période difficile et précaire, comme tant d'autres figures de notre patrimoine musical, une fois le rideau tombé. Il ne faut pas attendre qu'il soit trop tard pour honorer ceux et celles qui ont fait la fierté de notre culture. Massiré Silla reste une reine de notre musique, une pionnière qui mérite notre respect et toute notre considération. Alors, auditeurs fidèles, voici pour vous le titre Namari de la diva Massiré Silla, en hommage à son parcours et à son immense talent. C'est notre coup de cœur sur Soleil FM, Massiré dans le titre Dila Angara. Dit Namari, autant pour moi.
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0: Voilà. On dit souvent que la musique est une voix qui traverse les cœurs quand elle est sincère et elle ne connaît ni frontières ni silence. Un véritable artiste ne chante pas seulement des paroles, il transmet des émotions qui restent gravées dans les mémoires. Et Massiré Silla en fait partir. Merci à toi, ma grande.
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0: Voilà, c'est un autre coup de cœur dédié à Masresila et son titre Namari. Merci à elle et maintenant place à notre première demi-finale.
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0: La première demi-finale met deux titres en compétition. Un titre qui était au compte de la première partie et l'autre de la deuxième partie. Vous avez deux titres en compétition. Néné de Adama Diallo, Mirame Karma de Azaya. Voici pour vous les deux titres qui sont en compétition. Pour voter pour l'un de ces titres, appelez sur le 628-935-935. Le 666-935-935, le 657-935-935. Pour vos messages, le 611-89-29-70. Faites votre choix entre Néné et Mrechame Karma. 3, 2, 1, c'est parti!

Les messages sur le 611-89-29-70. Salut. Moi, je m'appelle Mohamed. Je vous écris depuis Lambani. Je vote pour Mekhame Karma. Merci à toi. Merci à toi. Voilà, Mekhame Karma, un point. Un point pour Mekhame Karma de Azaya.

Nenet de Adama Diallo est en compétition avec Mirame Karma de Azaya. Pour l'instant, Nenet de Adama Diallo, 0 point. Mirame Karma de Azaya, 1 point. Pour les appels, le 628-935-935, le 657-935-935, le 666-935-935. Pour vos messages, c'est sur le 611-89-29-70. Deux titres en compétition au compte de notre première partie, dont Nene de Adama Diallo et Mekhame Karma.

79 70, salut ma radio, je m'appelle Lamarana, je vous écris depuis Nongo, je vote pour le titre Néné. Merci à toi.

seul point pour Nana de Adama Diallo et un point pour Mohamed Kalma de Azaya. Appelez, écrivez, votez pour vos titres préférés au compte de notre... Oui, il reste un peu de temps. Le 628-935-935, le 666-935-935, le 657-935-935. Et pour vos messages, c'est sur le 611-89-29-70.

le 611 89 29 70, Koukouma Radio, c'est Memouna, je vous écris depuis Wanindara. Je vote pour Nene de Andamadialo. Merci à toi, Tanti Memouna. Merci à toi.

Oui, également, lui aussi, cité de l'air. Et je vote pour le titre de Adama Néné. Néné, on garde ma foule. 3 points pour Néné de Adama. 2 points pour Mohamed Karma de Azaya. 3 points, 2 points, 1 point de différence. Le 628-935-935. Le 666-935-935, le 657-966-935-935, le 657-935-935, c'est pour les...

Et ma foudia depuis Cosa, je vote pour le titre de Azaya. Égalité de points entre ces deux. Égalité, oui, c'est ça. Égalité entre Nene de Adama Diallo et Mohamed Karma de Azaya. Séparer ces deux titres en nous appelant sur le 628 93 59 35, le 666 93 59 35, le 657 93 59 35. En nous écrivant sur le 611 89 29 70.

0: 611, je dis bien le 611-89-29-70, salut ma radio, c'est Maria. Je vous écris depuis Longo, je vote pour le titre Néné. Également, peut-être le dernier message, bonsoir, c'est Madame, c'est ça, Madame Bintaba. Je vote pour Néné de Adama.
1: Allô, allô.
0: Oui, vous allez bien, monsieur?
1: Ouais, je vote pour Mirikame.
0: Mirikame Karma, quel est votre nom?
1: Alphonse Delamou.
0: Monsieur Delamou, merci à vous. Ben, faut rappeler qu'il y a égalité toujours, mais grâce à l'appel de monsieur Delamou, Néné était en avance de 2 points, mais maintenant, les 2 titres sont à l'égalité. Égalité. Juste un appel ou un SMS, on va clôturer notre partie, hein.

0: Appelez, écrivez. Égalité de points entre ces deux titres. Appelez sur le 628-935-935. Le 666-935-965. Bonjour. Vous allez bien?
1: Oui, ça va, c'est bien.
0: Votre nom, vous nous appelez d'où?
1: De la Moudistave.
0: Et vous votez pour quel titre, s'il vous plaît?
1: Oui, Ramé.
0: Mirame Karma. Merci à vous, monsieur Delamou. Plus d'appels, plus de testos.
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0: Ils étaient en compétition au compte de notre première demi-finale. Mohamed et Karma de Azaya étaient en compétition avec Néné de Adama Diallo. Le titre Néné de Adama Diallo est malheureusement éliminé avec 5 points. Mohamed Karma est qualifié pour la finale avec 7 points. Oui, rien que 7 points, 2 points de différence. Si on appelait pour Néné, les deux titres étaient allaient être à l'égalité. Mais malheureusement, oui, le dernier appel est tombé sur Mohamed Karma, ce qui a permis à Mohamed Karma de Azaya de se qualifier pour la finale. Place à notre deuxième demi-finale.
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0: La deuxième demi-finale va également opposer deux titres qui vont compétir entre eux. Entre ces deux titres, quel titre va rejoindre Mohamed Karma de Azaya pour la finale? C'est à travers vos votes que nous allons choisir. Et pour vous,

Les deux titres qui sont en compétition au compte de notre deuxième demi-finale sur la 93.5 Soleil FM, c'est le titre La Guinée-Guinée de Chamakh Camara est en compétition avec Caméra de Mohamed Djeli Camara. Chamakh Camara, Mohamed Djeli Camara, deux titres en compétition, deux titres de la musique populaire. Quel titre va rejoindre Mekame Karma de Azaya pour la finale? Faites votre choix en nous appelant sur le 628-935-935 ou le 666-935-935, également le 657-935-935. Vous pouvez également nous écrire sur le 611-89-29-70. Faites votre choix entre la Guinée-Guinée et Caméra sur l'un de ces numéros. 3, 2, 1, c'est parti.

Le 611-89-29-70, salut ma radio. Je m'appelle Mariam, je vous écris depuis Kobaya. Je vote pour la Guinée-Guinée. Merci à toi ma grande.

point pour la Guinée-Guinée de Chama Camara. 0 point pour Mohamed Gueli dans le titre Caméra. Votez pour l'un de vos titres. Quel titre entre la Guinée-Guinée et Caméra? Quel titre va rejoindre Mohamed Karma en finale? C'est à travers vos votes qu'on le saura dans un instant. Et c'est sur le 628-935-935. Le 666-935-935. Le 657-935-935. Ça, c'est pour les appels. Hein? Et les messages, c'est sur le 611-89-29-70.

111 89 29 70. Salut ma radio, c'est Lamine depuis Ankou 5. Je vote pour le titre de Chama Kamara. Merci, merci à toi. Deux points pour la Guinée de Chama Kamara, 0 point pour Caméra de Mohamed Gueli Kamara.

0: 611 89 29 70. Salut ma radio, c'est monsieur Saïdou depuis Nongo. Je vote pour caméra, merci. Un soleil, bonjour. Vous allez bien?
1: Ça,
0: c'est quel nom? Vous vous appelez?
1: Mariam.
0: Mariam, vous votez pour quel titre?
1: Mohamed Gheli.
0: Mais Mariam, est-ce que Fata Burundi?
1: Oui.
0: Ah bon, bon, paye, il faut chanter pour moi pendant 30 secondes. Elle est partie. Oh là là, Mariam, si tu étais à la radio là, quoi, on allait être en compétition pour voir entre toi et moi qui sait danser. Merci à toi. 3 points pour Caméra de Mohamed Gheli Camara. 2 points pour la Guinée de Chama Camara.

Les appels, c'est le 628 pour les appels, le 628 93 59 35 ou le 666 93 59 35. Pourquoi pas le 657 93 59 35. Pour nous écrire, c'est sur le 611 89 29 70. Deux titres en compétition, la Guinée-Guinée, Camerati Canada.

Le 611-89-29-70, salut ma radio, c'est Fatoumata. Je vous écris, d'accord, depuis Ankou 5, c'est ça. Et je vote pour le titre caméra. Merci, merci à toi.

0: quelques minutes encore, oui, pour contre notre deuxième demi-finale. Quel titre va rejoindre Mohamed Karma en finale entre la Guinée-Guinée de Chama Camara et Camara de Mohamed Gueli? Faites votre choix. Faites votre choix sur le 628-935-935 ou le 666-935-935. Également le 657-935-935. Ça, c'est pour les appels. Que les appels. Allô? Oui, c'est ça. Pour vos messages, pour vos SMS, c'est sur le 611-89-29-70. Les messages, c'est sur le 611-89-29-70.
1: Ifagne pas

Le 611-89-29-70, salut ma radio, c'est moi, Mohamed Gakiti. Je vote pour Mohamed Guélic Camara. Camara, Atikana.

Le 611-89-29-70, salut ma radio, c'est Monsieur Silla. Je vous écris depuis Kosa, je vote pour le titre La Guinée-Guinée. Bon, en général, oui, merci beaucoup à toi mon grand, mais les Silla là, est-ce qu'il y a un monsieur parmi les Silla?

Également, lui nous écrit je vote pour caméra, mais on ne peut pas prendre votre vote en compte, monsieur ou madame. Lorsque vous nous écrivez, tâchez de vous identifier. Quel est votre nom lorsque vous nous écrivez? C'est-à-dire, je m'appelle tel, je vous écris depuis tel, je vote pour tel, et là, on va prendre en compte. S'il vous plaît, hein, s'il vous plaît, monsieur ou madame.

0: Allô, Soleil, bonjour.
1: Ouais, vous allez bien?
0: Bien, votre nom, s'il vous plaît?
1: Delamour de Dubrica.
0: Monsieur Delamour, nous appelle depuis Dubrica. Et vous votez pour quel titre?
1: Je vote pour la Guinée-Guinée.
0: La Guinée-Guinée? Aïe, aïe, aïe.
1: Donc, non, vous... que vraiment, là, il y a une éducation dans ces morceaux-là.
0: Ah, d'accord.
1: Vraiment, vraiment.
0: Merci à vous. Merci à vous, monsieur Delamour. Merci. Grand merci à vous. Égalité de points entre la Guinée-Guinée de Chama Camara et Caméra de Mohamed Djeli Camara. Votez pour vos titres préférés. Quelques minutes nous séparent de la fin de notre émission. Et puis votez pour vos titres. Le 628-935-935. Le 666-935-935. Le 657-935-935. C'est pour les appels. Pour vos messages, le 611-89-29-70. Comme lui, salut, c'est Mina depuis la, depuis Cité en Coussin. Je vote pour Caméra. Attends, Mina, Caméra tirera. Et en tout forme, dis quoi pas toi.

0: Bon message, salut ma radio, c'est Ahmed. Je vous écris depuis l'Ambagni, je vote pour le titre caméra. Merci à toi mon grand. On est dans le temps pour l'instant. Mara, plus d'appels, plus de testo.
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0: deux titres étaient en compétition également au compte de notre deuxième demi-finale. Vous avez eu en compétition la Guinée-Guinée de Chama Camara a compéti avec Caméra de Mohamed Djeli Camara. Vous avez choisi un seul titre pour se qualifier pour la finale, pour compétir avec Mikhamed Karma du doyen, le Messi Azaya. Et retenez que le titre Caméra de Mohamed Djeli Camara est qualifié pour la finale avec 7 points. Malheureusement, Caméra et la Guinée-Guinée de Chama Camara est éliminé avec 5 points. Rien que 2 points. Un seul appel et les deux titres allaient être en égalité. J'allais avoir des problèmes pour les séparer. Merci à vous. Maintenant, place à la finale.
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0: Pour cette finale, à travers vos choix, vous avez choisi deux titres. Que c'est parmi ces deux titres, on va choisir le titre du mois de jouer dans notre émission sur les hits. Les deux titres que vous avez choisis pour la finale est le titre Mohamed Karma de Azaya et Caméra de Mohamed Djeli Camara. Entre le Messi et Mohamed Djeli, quel titre sera choisi comme titre du mois de juillet en ce 1er août? Faites, oui, mais comme un karma, hein, oui, ce que je dis est Caméra de Mohamed Djeli. C'est ça que, merci pour toi, qui sont en compétition, et c'est pour les appels, c'est le 628-935-935, le 666-935-935, le 657-935-935, pour nous faire parvenir vos messages, tout en vous identifiant, quel est votre nom, d'où est-ce que vous nous écrivez, c'est sur le 611-89-29-70, faites votre choix entre Mohamed Karma et Caméra. C'est parti.
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voter pour votre titre préféré pour la finale du mois de juillet dans notre émission sur le hit. Vous avez deux titres en compétition, Domekame Karma de Azaya et Caméra de Mohamed Geli Kamara. Pour voter pour l'un de ces titres, il suffit tout simplement de nous appeler sur le 628 93 59 35, le 666 93 59 35, le 557 93 59 35. Pour les messages via SMS, c'est sur le 611 89 29 70. Le 611 89 29 70, c'est pour les messages. Pour l'instant, Mohamed Karma de Azaya à 0 points, Caméra de Mohamed Geli en seul point.

0: 89, le 611-89-29-70, salut ma radio, c'est Ansuman. Je vous écris depuis Nambani, je vote pour le titre Caméra. Merci à toi.
1: Ifanye Boss.

2 points pour Caméra de Mohamed Gueli Camara, 0 point pour Mohamed Karma de Azaya. Les appels, le 628-935-935 ou le 666-935-935. Également le 657-935-935. Pour les messages, c'est sur le 611-89-29-70.

10. Salut, toujours moi, Mohamed Gakité. C'est toujours mon nomo, Mohamed Gueli Camara. Je vote encore, merci. Oui, et caméra tirera. Caméra tirera.

611, le 611-89-29-70. Salut ma radio, c'est Madame Camara. Moi, je vote pour Mekara Mekarma. Madame Camara, merci à toi.

0: 611 89 29 70. Salut, c'est Mina, je vote pour Caméra. Merci à toi Mina. Mina, merci à toi.
1: Il fait une boss.
2: Yeli Caméra Barana. Oga Mohamed Caméra.
0: Également sur le 611 89 29 70, salut ma radio, c'est Asma, comme Asma ou quoi. Oui, Asma, depuis Kakimbo, je vote pour Caméra, Caméra Tirima, tanti Asma, merci à toi.

le 628 935 935, le 666 935 935, le 657 935 935. Pour les messages, le 611 89 29 70. Pour la finale, deux titres en compétition. Mohamed Karma de Azaya est en compétition avec Caméra de Mohamed Djeli.

0: sur le 611 89 29 70. Salut ma radio, c'est Aminata. Je vous écris depuis Petit Simbaya. Je vote pour Caméra.
1: Ifagne.

0: plus d'appels, plus de tests.
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Voilà, au compte de notre finale, notre finale du mois de juillet. Vous avez choisi 4 titres au compte de la première partie, 4 autres au compte de la deuxième partie qui ont compétit entre eux. Et par fini, on s'est qualifié pour la demi-finale. La demi-finale, puis la finale. La finale, deux titres se sont affrontés, Mekame Karma de Azaya et Camera de Mohamed Gheli Camara. Pas les artistes, mais les titres ont été en compétition. Je rappelle bien. Et parmi ces titres, Mekame Karma a compétit avec Camera de Mohamed Gheli Camara. Retenez tout simplement que le titre Mekame Karma de Azaya a obtenu pour la finale de ce mois rien qu'un seul point. Le titre Camera de Mohamed Gheli Camara a obtenu 7 points. Ce qui fait que, ou ce qui veut dire que le titre du mois dans l'émission sur les hits n'a été nul autre que Camera de Mohamed Gheli Camara. Donc Mohamed Gheli Camara, à travers vos votes, a été choisi comme étant le titre du mois de notre émission. Et ça a été un grand plaisir pour moi de vous servir tout au long du mois de juillet. Oui, merci à vous. Au micro, Moussa Koboti Camara, la technique assurée par IKM. Ibrahim Khalil Mara, juste après moi, vous serez dans votre grande édition d'information avec Amara Simba.

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0: 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Il est 18h.
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2: Excellente écoute à toutes et à tous. Madame, Monsieur, merci de votre fidélité. Bonsoir et bienvenue dans cette édition d'information dont voici les principaux titres. Éducation, les 4500 enseignants contractuels non retenus à la fonction publique se battent toujours pour leur intégration. Réunis en assemblée générale ce samedi, ils sollicitent l'implication du président de la République. Tentative de meurtre sur son conjoint, Mamé Sabine Saba, a été condamnée à 30 ans de réclusion par le tribunal de première instance de Nzérékoré. Lutte contre l'insalubrité, les autorités communales de Lambagny étaient ce samedi encore sur le terrain. Le ministre de la Jeunesse a présidé la rencontre. C'est tout pour les titres. Dans un instant, le développement avec une mise en onde signée Ibrahima Khalil Mara.
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2: Une fois encore, merci de nous préférer. Bonsoir et bienvenue. Le collectif des 4500 enseignants contractuels non retenus à la fonction publique a tenu ce samedi son assemblée générale à la Bourse du Travail à Kaloma. Cette rencontre a pour objet de corriger les anomalies relevées sur la liste des membres du collectif et de faire le point sur le processus de leur engagement à la fonction publique. La cérémonie s'est déroulée en présence de l'intersyndicale FSPE SNE-SLEG, Alassane Condé.
3: La ville de Conakry et les 33 préfectures du pays étaient représentées à cette assemblée. Le porte-parole des enseignants contractuels de Guinée évoque les grandes lignes de la rencontre. Mamadou Diakasso.
4: Toutes les personnes ici présentes avec leurs dossiers viendront au niveau à tour de rôle en fonction des personnes qui sont venues pour procéder à la vérification et à la correction de la liste nationale.
3: Au nom de l'intersyndicale, le secrétaire général du syndicat national de l'éducation réclame l'engagement effectif de ses enseignants. Michel Pépé Balamou.
5: Si l'État doit faire un autre concours, l'État est libre de faire ce concours-là. Nous, on ne peut pas s'opposer à une décision administrative de l'État d'organiser un concours. Mais le préalable, c'est d'abord engager les 4500 enseignants contractuels non retenus.
3: Après plusieurs démarches infructueuses, le porte-parole des enseignants contractuels de Guinée, accroupi au sol, les larmes aux yeux, lance un appel au président de la République, Mamadou Diakasso.
4: Le général Mamadi Doumbouya. On a été identifié, on a été préenrôlé, on a été biométrisé, on a fait le concours spécifique en pratique de classe et on a obtenu la moyenne requise. Je vous en prie, faites à cause de votre maman, Maman Madoula, pour engager ces 4000 contractuels.
3: Au cours de la cérémonie, une minute de silence a été observée à la mémoire des anciens contractuels qui ont perdu la vie sans être engagés à la fonction publique.
2: Alors que l'intégration monétaire fait écho dans l'espace CEDEAO, la Guinée annonce qu'elle va garder sa souveraineté monétaire. Comment comprendre cette position du pays? Docteur Kiernan Abdoulaye Barry, économiste spécialiste de la monnaie, évoque les critères à prendre en compte pour une intégration de ce genre.
6: Pour intégrer une zone économique et monétaire, il faudrait voir quels sont les critères de convergence. Au nombre de ces critères, il faut citer le taux d'inflation. À ce niveau, le taux d'inflation moyen de la Guinée pour les trois prochaines années est estimé à 7,2%. Sur la même période, le taux d'inflation au niveau de la zone se situe au niveau de 2%. Au niveau de nos critères de convergence, notamment le taux de croissance, la Guinée se projette dans les trois prochaines années à des taux de croissance moyens allant à pratiquement 7,2%. Et sur la même période, les pays de la zone connaîtront une croissance moyenne de 5,1%. Au regard des critères de convergence, on va retenir simplement que, du point de vue du taux d'inflation, la Guinée a encore des efforts à fournir. En termes de croissance moyenne dans la zone, il faut se retenir que la Guinée se trouve vraiment en avance sur ces pays-là.
2: Ce spécialiste soutient cependant que l'intégration monétaire a beaucoup d'avantages pour un État. Dr Kierno Abdoulaye Barry est interrogé par Mamadou Ba.
6: Intégrer la zone monétaire va faciliter d'accord, les échanges en termes de paiement. Et la stabilité monétaire va aller, la confiance des partenaires par rapport à l'économie guinéenne va aller. L'attraction des investissements étrangers chez nous, la Guinée va en profiter. D'accord, nous aurons aussi une intégration régionale plus ou moins réussie. Donc on pourrait, on va dire comme ça, vendre nos biens et services d'accord, sur les marchés régionaux. Mais quelle est la question? Il faut se dire une chose, c'est que la monnaie a pour contrepartie certaines valeurs, notamment d'accord, l'or, le diamant, certaines pierres précieuses qui apparemment se donnent rendez-vous en Guinée. Donc, il se pourrait que ces valeurs-là soient utilisées à des fins de création monétaire pour financer les activités de la zone dans laquelle la Guinée va se retrouver. Mais est-ce que ces montants créés vont participer à la croissance de l'économie guinéenne, d'autant plus que l'industrialisation du pays est en retard.
2: Le ministre de la Jeunesse a pris part ce samedi à une journée d'assainissement organisée au quartier Wanindara. Les autorités communales ont réitéré à cette occasion leur volonté de débarrasser Lambani des ordures. Samuel Dembadjolamou.
7: À peine 72 heures après son installation, le ministre de la Jeunesse a effectué sa première sortie sur le terrain. Aux côtés de la jeunesse, Lansanabea Diallo a participé à une journée citoyenne d'assainissement à Wanindara.
8: Je voudrais les féliciter parce que c'est une grande fierté de voir ces jeunes qui ont été ici pendant des années, qui sont battus pour pouvoir justement enfin que les choses changent pour eux. Et aujourd'hui, ils sont élus, ils sont au pouvoir pour pouvoir faire des vraies actions. Et ces premières actions, effectivement, sont des actions de citoyenneté qu'ils sont en train de mettre en place. Je suis vraiment très fier d'eux.
7: Le maire de Lambani a salué le choix du ministre de la Jeunesse pour sa première action dans sa commune. Baba Ali Mbari réitère sa volonté de rendre sa juridiction propre.
9: La priorité pour nous au niveau de Lambani, c'est la propriété. Nous voulons montrer l'exemple. Wanindara veut montrer l'exemple aussi qu'en termes de propriété de la commune de Lambani, ils vont être devant. Les gens qui viennent déverser les ordures sur le terrain central au niveau de nos voies ici, qu'ils arrêtent. Nous ne voulons plus voir d'ordures dans nos rues. Nous ne voulons plus voir d'ordures dans l'espace public. Il faut que les gens arrêtent parce que c'est impropre à la santé et ça nuit à la population.
7: Cette volonté ne peut se concrétiser selon le maire que si les citoyens acceptent de s'abonner au PME de pré-collecte des ordures et de faire preuve de civisme.
2: Samuel Dimba Diolamo, la gestion rationnelle des déchets plastiques préoccupe les acteurs de l'environnement. C'est le cas du président de la coopérative d'action citoyenne. Selon Kerfala Doré, avec une bonne politique, la Guinée peut parvenir à la gestion durable de ses déchets. On va l'écouter.
10: Aujourd'hui, on voit des déchets plastiques de par-ci et par-là, mais on doit savoir que si on a une très bonne politique, par rapport à ça, on observe bien. Ces déchets plastiques aujourd'hui peuvent être une opportunité. Je veux parler des ressources. Parce qu'aujourd'hui, quand nous prenons dans le quotidien du citoyen guinéen ou bien du citoyen du monde, au moins, chaque citoyen du monde utilise en moyenne, disons, 4 kilos max de déchets plastiques quand tu prends les professionnels par semaine. Donc, ça veut dire, ça fait partie de notre train de vie. Donc, quelque chose qui fait partie de notre train de vie quelque part, même s'il y a des risques, il y a des menaces, c'est à nous de voir comment il faut avoir un regard positif là-dessus, comment il faut trouver des solutions, des alternatives pour réduire l'impact là, afin de rendre notre environnement propre, pour ne pas que ces déchets là se retrouvent dans des composantes de l'environnement qui peuvent nous aider à vivre pendant longtemps sur notre planète, pourquoi pas, ou notre pays.
2: Pour débarrasser Conakry des déchets plastiques, le président de la CAQ plaide pour une synergie d'action entre les acteurs et les élus locaux. On écoute à nouveau Kerfala Doré au micro de Soleil FM.
10: Il faut accepter de mettre les acteurs autour de cette problématique des déchets plastiques. Les gens déjà qui connaissent comment trouver des déchets, comment inciter les citoyens à aller de l'avant. Je pense qu'en faisant cela, les différentes pensées peuvent se mettre ensemble pour mettre une stratégie commune unique pour aider Conakry à lutter contre les déchets plastiques. Parce que on peut dire, bon, il y a telle stratégie qui est lancée, mais après, ça n'aboutit pas. Est-ce que tous les contours ont été étudiés en termes d'études de faisabilité? Est-ce que les déchets à la source aujourd'hui sont collectés? collecter à bien, pour ne pas que ça se retrouve dans les rues, pour ne pas que ça se retrouve dans les dépotoirs sauvages. Donc en gros, en termes de stratégie, les collectivités, il faudrait qu'ils acceptent. Ils sont des acteurs facilitateurs, voilà, de ce domaine. Ils doivent accepter d'approcher des vrais acteurs, les gens qui s'y connaissent, débarrassés de tout intérêt pour aider à mettre des stratégies simples, de la sensibilisation, de l'accompagnement surtout de nos concitoyens, à pérenniser surtout ces actions-là dans les ménages et tout endroit de Conakry.
2: Je vous le disais dans les titres, en Zérékoré, Mamé Sabine Saba a écopé de 30 ans de réclusion criminelle pour tentative d'assassinat sur son compagnon Hiver Alessandre Monémon. Le tribunal de première instance a rendu le verdict vendredi soir. Un verdict salué par la victime qui s'est constituée partie civile dans cette affaire.
11: Moi, je vois qu'on a vraiment une justice en place. Je sais qu'il faut ça. Ça va permettre aux malfaiteurs de prendre conscience de ça. Mais je te dis, nous venons d'avoir des vrais juges. Le tribunal est apprécié parce que ça va permettre aux malfaiteurs de réduire. Nous souffrons. Aujourd'hui, tu travailles, tu as des problèmes. Tu ne travailles pas, tu as des problèmes. En tout cas, il y a une vraie justice. Je suis très ravi. L'ascendance. Et je vois qu'il y a une vraie justice.
2: La condamnée avait reconnu avoir porté un coup de couteau à son compagnon tout en niant toute intention de lui ôter la vie. Faux, rétorque ce dernier, dit avoir été attaqué alors qu'il dormait et avoir reçu 3 coups de couteau. Yves Alessandre Monémon revient sur les faits au micro de notre correspondant Pépé Blestea.
11: J'étais en concubinage avec Mme Sabine Saba depuis 10 ans. Mais l'harmonie a régné que 3 ans. À un moment donné, en complicité avec son village, j'ai payé un domaine où le village Bangweta. Bangweta s'imposait pour ça. Ils ont bloqué la route. Les femmes sont déshabillées. Pourquoi? Parce que j'ai investi, je suis étranger, j'ai pas droit à des coins potentiels là-bas. Celle-là utilise ma femme. On l'appelle dans un forêt sacré. On la prépare. Contrebande, il prépare le couteau. J'ai été poignardé plusieurs fois dans le ventre. La même nuit, quand je suis sorti pour me sauver, chez moi, était encadré, même les routes étaient bargardées. D'abord, j'avais 5 à 6 motos. J'avais coupé toutes les fils des motos. Le couteau est resté dans mon ventre jusqu'à l'hôpital d'ici. Zérékoré n'a pas pu. Je suis allé jusqu'à Conakry. J'ai été opéré jusqu'à 7 fois. J'ai investi plus de 3 à 4 milliards sur ce jeu. Je ne les ai pas fait de mal, du rien. Je les ai donné ce qu'on peut donner à une femme pour qu'elle soit satisfaite.
2: Et voilà, c'est cet élément qui met fin à cette édition d'information mise en onde par Ibrahima Khalil Mara. Ici à la présentation, Amara Simbasila, à toutes et à tous. Merci de l'avoir suivi via la 93.5 et le 3W.soleilfmguinée.net partout dans le monde. Mais avant de vous quitter, retenez ceci. L'humanisme a perdu tout son sens dans le monde. La vie humaine est banalisée. La justice est au service des plus forts. Les faibles sont réduits au silence. Là, c'est la sanction divine qui va s'imposer. Au revoir.

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0: 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Il est 20h.
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0: Chers auditeurs de Soleil FM 93.5, bonsoir et bienvenue dans votre émission Environnement en question qui passe tous les vendredis quand il est 20h sur la 93.5.
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0: En cette période de grandes pluies et d'orages en Guinée, un phénomène naturel impressionne autant qu'il inquiète, la foudre. Quels sont ses impacts sur notre environnement et sur la vie quotidienne des populations? Comment s'en protéger? Pour répondre à ces interrogations, nous recevons aujourd'hui Dr. René Tatoloa. Il est le directeur général de l'Agence nationale de la météorologie de Guinée. Avec lui, nous allons développer cette thématique. Et une fois encore, merci de nous préférer. Bonsoir et bienvenue.
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0: Docteur, bonsoir.
2: Bonsoir.
0: Et merci d'avoir accepté une fois encore de passer dans cette émission Environnement en question.
2: Oui, merci à vous également de vous avoir intéressé à ce sujet.
0: Docteur Loa, pouvez-vous nous expliquer d'entrée ce que c'est que la foudre?
2: Vous savez, l'orage, c'est une manifestation audible et visible de l'électricité atmosphérique. Donc, quand cette électricité atmosphérique se manifeste, et elle occasionne une décharge électrique qu'on appelle la foudre. Ça veut dire quoi? L'électricité atmosphérique qui se produit au niveau de l'atmosphère, ça se fait entre deux nuages de charges électriques différentes. Donc, ces types de nuages qui sont électriquement chargés vont provoquer cette décharge électrique qui va se diriger dans tous les sens. Ça peut être dirigé verticalement ou horizontalement dans tous les sens. Du coup, il y a une certaine décharge qui vont être orientées vers la surface terrestre où nous, les êtres humains, nous vivons. Alors, quand ces décharges se dirigent vers la surface terrestre, tout objet conducteur électrique qui se trouve dans son champ électrique va être exposé à un haut risque de foudroyement. Donc, si une personne par malheur se trouve dans ce champ électrique et que cette personne va représenter un mât, c'est-à-dire qui va être traversé par le courant électrique, cette personne va subir les conséquences immédiatement. Ça peut être un arbre, parce que l'arbre est un bon conducteur, mais si c'est le bois mort, le bois sec n'est pas un bon conducteur. Si c'est, par exemple, des agriculteurs qui auraient perdu un morceau de dabat ou une lame de dabat ou une machette enfouie dans le sol il y a quelques années, donc c'est un conducteur qui est là caché. Donc vous verrez que s'il n'y a pas un autre objet dans la zone en question qui représente le mât électrique pour la décharge, donc cet objet va être la cible de cette décharge. Vous verrez que la foudre va déchirer le sol jusqu'à atteindre ce morceau de fer qui est enfoui dans le sol depuis des années et des années. Ou alors un arbre qui est isolé dans un domaine ou bien qui représente toutes les caractéristiques qui permettent à cette décharge de traverser là. Donc cet arbre va être foudroyé. Aussi, une personne, pendant qu'il pleut, qui est en train de se déplacer dans cette zone aussi, qui est concernée par la décharge électrique, le fait de décapiter les deux pieds, donc la personne va provoquer une entrée et une sortie du courant électrique. Donc, automatiquement, cette personne va être traversée par cette décharge électrique. Aussi, une personne qui se lave ou bien qui marche dans l'eau, nous savons que l'eau sale est un excellent conducteur électrique par rapport à l'eau pure. Donc, si une personne essaie de se laver pendant ce temps et il a les pieds plongés dans l'eau de ruissellement ou bien dans un marigot, donc cette personne se trouve ainsi exposée à un haut risque de foudroyement. Voici un peu ramasser les conditions qui sont souvent réunies afin que la foudre cause des dégâts.
0: Docteur, quelle température la foudre peut-elle atteindre lors d'une décharge électrique?
2: Ça varie vraiment de l'intensité. Il n'y a pas une barre maxi qui est donnée, mais ce qu'il faut retenir, c'est très élevé, mais les chiffres ne sont pas fixés. Mais vous voyez, quand j'ai parlé de manifestations audibles et visibles, donc l'audible, c'est le tonnerre, visible, c'est l'éclair. Donc, la lumière qu'on voit pendant l'orage, la lumière qui passe, cette lumière-là, c'est ça même le vrai danger. Et elle passe sans bruit. Donc, la décharge fait d'abord le dégât avant le bruit. Souvent, on a peur du bruit, mais c'est après l'action qu'on attend le bruit.
3: Ouais.
2: Parce que la décharge-là va fractionner l'atmosphère. C'est en ce moment que vous voyez la lumière pendant le fractionnement. Donc, cette décharge-là part sans bruit. Donc, fait son dégât, qu'on termine sa course sans faire de bruit. Après son passage, l'atmosphère qui est fractionnée va essayer de se refermer parce que le fractionnement va décomposer les parois de part et d'autre de la partie fractionnée de l'atmosphère. Donc quand la blessure là veut se refermer, les caractéristiques étant modifiées, donc ça va créer le bruit. C'est pourquoi vous attendez le bruit après le passage de la lumière. Donc c'est la lumière qui... C'est-à-dire le passage de la lumière est en corrélation avec même la décharge en question. Donc une personne foudroyée va subir avant que vous attendez le bruit. Donc souvent on attend le bruit, on a peur, mais celui qui est foudroyé ne va même pas entendre le bruit avant tout.
0: Et docteur, pourquoi la position géographique de la Guinée favorise-t-elle la formation d'orages violents?
2: Et d'abord, nous, les études que nous avons eues déjà à réaliser par le passé, et vous savez, je suis dans le groupe international de recherche en géophysique Afrique-Asie-Europe, où nous menons des recherches très avancées. Spécialement, nous avons eu à faire des analyses sur la question de la foudre. Je m'en vais vous informer qu'il y a une forte corrélation entre les ressources minières et la foudre. Donc, la cartographie nous révèle que, c'est-à-dire la cartographie de la foudre en Afrique nous révèle que la RDC est le pays le plus concerné par la foudre. Mais dans cette cartographie, la Guinée occupe une proportion très importante. C'est pour dire que nous sommes vachement riches en termes, notre sous-sol étant vachement riche en termes de ressources. Il faut aussi s'attendre à l'intensification de la foudre. Okay. Alors, il faut prendre des précautions pour s'adapter et être résilient, surtout et aussi protéger nos installations et la population contre ces phénomènes météorologiques extrêmes. Autre chose, notre position géographique par rapport à l'équateur fait que pendant la saison des pluies, nous sommes dans une zone où des nuages cumulonimbus, qui sont des nuages qui sont potentiellement chargés en électricité, se manifestent dans notre région. Donc voici des facteurs qui se réunissent au niveau de notre région et qui favorisent, n'est-ce pas, des manifestations orageuses. Alors, la foudre ne se produit pas généralement pendant la saison sèche, si vous avez compris.
3: Ouais.
2: Donc c'est la preuve à ce visage que la foudre est liée au nuage, d'une part, et d'autre part, et elle est liée aussi, elle est favorisée aussi par tous les corps qui sont des conducteurs, qui réunissent des conditions de manifestation électrique, c'est-à-dire qui favorisent une manifestation électrique. C'est-à-dire, dès que l'orage se produit, son champ électrique, tout objet conducteur qui se trouve dans son champ électrique favorise son développement. C'est ce qui fait que si vous avez une ressource, vous avez un sous-sol riche, égorgé de ressources minières, et vous devez vous attendre, n'est-ce pas, à l'intensification de la foudre. Du coup, il faut immédiatement penser à une prévision et à une protection, non seulement des installations, des biens, mais aussi de la population.
0: Docteur, quels dégâts directs la foudre peut-elle causer aux forêts et à la végétation?
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2: Je vous ai dit déjà que l'arbre, c'est-à-dire l'arbre vivant, les arbres vivants ou bien, voilà, sont des excellents conducteurs électriques. Ça veut dire quoi? La foudre peut détruire un arbre. C'est le dégât que ça peut poser. La foudre peut détruire un arbre. Tout comme l'être humain, avec le sang qui circule, donc qui est un bon conducteur électrique, peut être victime de foudroyement aussi.
3: Ouais.
2: Voilà. Et s'il s'agit même... Bon, c'est vrai que la foudre, ça se produit pendant les périodes de pluie, mais si c'est une zone déjà, même s'il ne pleut pas, qu'il y ait de la pluie, donc ça peut occasionner de l'incendie. Parce que si la foudre bombarde une zone où il y a déjà des objets inflammables, immédiatement ça peut occasionner de l'incendie. Supposons une forêt sèche en début de saison pluvieuse, la pluie n'est pas arrivée, mais des nuages se présentent et occasionnent de la foudre. Donc ça peut provoquer aussi de l'incendie par endroit avant que la pluie n'arrive.
3: Est-ce qu'il y a une période spécifique pour la foudre?
2: Oui, vous savez, j'ai même réalisé une publication, je crois que c'était mon premier article, qui se base uniquement sur la foudre, c'est-à-dire sur les orages. En Guinée, nous avons deux pics de manifestations pluvio-orageuses en ce qui concerne d'ailleurs la foudre. Donc, en début de saison et en fin de saison, la foudre est très intense dans notre pays. Donc, les zones les plus concernées par cette situation sont la Basse-Guinée et la Guinée forestière. Quand vous voyez les résultats de cette publication que j'avais fait même dans une revue internationale. Donc, la période concernée par la foudre chez nous, c'est la saison des pluies. Et la période d'intensification dans cette saison de pluie aussi, c'est en début de saison et en fin de saison. En début de saison, nous avons beaucoup d'orages, beaucoup de vent. Vers août-septembre, vous voyez un peu les vents et les orages diminuent légèrement. Mais en fin de saison, vers octobre-novembre, les vents et les orages vont être encore davantage fréquents et violents.
3: Pourquoi les zones rurales et l'élevage de bétail sont-ils particulièrement vulnérables quand il y a la foudre?
2: D'abord, les animaux aussi, il y a la circulation sanguine, sont des êtres vivants, il y a le sang qui circule, donc les animaux sont des conducteurs électriques. Sont des conducteurs, voilà. Alors, vous pouvez aussi retenir une chose. Généralement, l'agriculture, les zones agro-pastorales se trouvent un peu distantes des zones urbaines. Bon, si vous voyez, par exemple, les zones urbaines, nous avons urbaines, vous avez des installations électriques comme les pylônes, qui sont souvent protégés par des paratonnerres, etc. C'est ce qui fait un peu que ce risque est un peu atténué dans les zones urbaines par rapport aux zones pastorales, agro-pastorales.
3: Docteur, est-ce que, parce que vous avez évoqué le cas des paratonnerres, est-ce que les paratonnerres sont à 100% efficaces pour lutter contre la foudre dans une ville?
2: Oui, ça dépend de l'efficacité. Ça dépend de l'efficacité de l'équipement. Voilà, parce qu'il y a des équipements qui peuvent être efficaces dans un rayon bien défini. Voilà, dans un rayon bien défini. Et voilà, et c'est des bons moyens. C'est ce que j'ai dit, dans les grandes villes, les maisons sont souvent protégées parce que quand on construit des maisons, on va mettre la mise à terre. Et aussi, si nos maisons sont autour d'un poteau électrique ou déjà EDG, à installer des paratonnerres, donc nous sommes sous la couverture de ces paratonnerres sans se rendre compte.
3: Ah oui.
2: Ou aussi les pylônes que vous voyez ça et là sont souvent protégés. Si vous voyez, il y a des paratonnerres qui sont dessus. Vous voyez actuellement les ponts qui sont en train d'être construits, les 5 ponts, vous voyez, il y a des paratonnerres qui sont installés, justement parce que c'est une installation métallique qui est là. Et voilà, donc il représente aussi un risque en termes de foudroyement. Donc c'est pourquoi l'équipement est protégé par le paratonnerre.
3: Il y a aussi cet aspect, docteur, je vais vous laisser, vous allez vous-même le dire. Qu'est-ce qu'il faut éviter quand il y a l'orage et pour se mettre à l'abri de la foudre?
2: Plus simplement, la question c'est quelles sont les mesures, les précautions à prendre pour être à l'abri de la foudre d'abord? Il faut suivre les bulletins météorologiques, je commencerai par ça. Il faut suivre les bulletins météorologiques qui décrivent souvent ces situations, parce qu'on dit, dès qu'on est conscient que cette situation peut arriver dans une zone, on va toujours dire éviter les déplacements pendant l'orage. Donc c'est un conseil général que nous donnons. Parce que quand il y a l'orage, vous vous déplacez, je viens de le dire tout à l'heure, le fait de marcher, facilement vous pouvez être foudroyé. Donc quand il y a l'orage, si ça vous a surpris quelque part, il faut se déplacer en laissant les pieds serrés. En maintenant les pieds serrés, on se déplace. C'est-à-dire, il faut sauter, il ne faut pas écarter les pieds. Sinon, vous allez former deux bornes qui vont favoriser l'entrée et la sortie du courant. Donc, le courant électrique va entrer par un pied, traverser la personne et sortir de l'autre pied. Donc, la personne sera foudroyée. Et il faut s'accroupir sur le talon, voilà, pour former seulement une seule. Dès que vous êtes en contact avec le sol par un seul point, c'est-à-dire, votre contact avec le sol, c'est à partir d'un seul point, pas deux points. Automatiquement, le courant ne peut pas vous traverser la personne. Alors, aussi, il ne faut pas s'abriter dans un arbre isolé. Parce que dès que vous êtes dans la zone, c'est-à-dire dans le champ électrique d'une décharge de foudre, la décharge cherche toujours un mât, ce qu'on appelle un mât pour traverser. Donc, c'est un conseil qu'il faut prendre. Donc, il ne faut pas aussi se déplacer dans l'eau, c'est-à-dire quand vous marchez dans l'eau, que ce soit l'eau de ruissellement ou bien un marigot, aller se laver dans un marigot. Déjà, la personne est hautement exposée à un risque de foudroiement. C'est pourquoi les cas récents, là, si vous vous renseignez, j'ai eu à échanger avec quelques journalistes qui me disaient que, selon leurs informations, il y a environ 9 personnes qui ont été foudroyées au courant du mois de juillet 2026.
5: Ouais.
2: Voilà, donc si vous voyez, vous creusez un peu les conditions dans lesquelles ces personnes ont été foudroyées, vous me direz vraiment que ce que je dis est correct, parce que ces personnes-là étaient dans des endroits vraiment très exposés au risque de foudroyement. Il ne faut pas être dans l'eau, parce que quand il pleut, vous êtes en train de marcher, vous êtes mouillé, vous avez les pieds en contact directement avec le sol qui est déjà mouillé, donc ce qui favorise cette manifestation, cette décharge électrique. Voilà.
3: Et docteur, il y a aussi un aspect, souvent quand il y a la foudre, il y a l'orage qui est là, est-ce que c'est conseillé de prendre le téléphone, les appareils électriques et de travailler avec?
2: En général, quand il y a des situations de ce genre, il faut se mettre un peu à l'écart des objets métalliques, parce que vous pouvez être dans une maison qui n'est pas protégée, qui n'est pas auprès d'une pylône déjà protégée, donc vous devenez vraiment exposé. Alors il ne faut pas être trop en contact avec les objets métalliques. Voilà, en grosso modo, c'est ce qu'il faut, tout ce qui est objet métallique, c'est-à-dire conducteur électrique, il ne faut pas vraiment être en contact une fois dans la maison. Donc il faut être, par exemple, vous pouvez être dans votre lit tranquillement, et voilà, vous savez, les murs aussi, il y a des fers à béton qui sont dans les murs, donc il y a certains, quand il y a la foudre, ils vont aller s'accrocher au mur. C'est des choses qu'il faut éviter surtout.
3: Et vous avez évoqué les zones rurales sont plus exposées que Conakry. On a vu toutes ces personnes qui ont été victimes de foudroyement. Ils sont la plupart, cette année même, c'est à l'intérieur du pays. Et on se pose la question, docteur, cette année, il y a eu plus de victimes. Et à votre entendement, qu'est-ce qui pourrait expliquer cela?
2: C'est pour vous dire aussi que cette année, les nuages qui ont provoqué ça sont venus avec une réponse vraiment chaotique, parce que ça veut dire que ce type de nuages-là s'intensifient, parce que les orages sont produits par des nuages spécifiques. Donc quand le changement, c'est-à-dire le climat change, c'est ça les conséquences du changement climatique. Quand le climat change, les conséquences sont variées. En Guinée, les risques liés aux phénomènes météorologiques extrêmes sont la sécheresse, les inondations, la foudre ou les orages. Voilà. Donc, quand vous prenez ces éléments-là, déjà, vous faites la cartographie, vous vous rendrez compte que dans d'autres pays, ce n'est pas forcément la même situation. Donc, le climat change et donne une réponse chaotique. Donc, les réponses ne sont pas les mêmes. Les réponses sont différentes d'une zone à une autre. Alors, en ce qui concerne le pays, voici les phénomènes extrêmes météorologiques auxquels nous faisons face.
0: Okay. Aujourd'hui, quand on prend en termes, parce que vous avez évoqué même, vous avez invité les citoyens à suivre les bulletins météorologiques, à s'informer, c'est important. Mais au-delà de ça, parce que forcément, ceux qui vont suivre cette émission, il y en a qui sont vers Sigiri, Dabola, Mandiana, et surtout, ce sont la plupart des zones qui sont exposées. Est-ce que vous ne pensez pas aujourd'hui aussi l'implication des autorités locales en termes de sensibilisation pour souvent mettre les citoyens à l'abri de ce phénomène?
2: Oui, la gestion de cette situation, d'abord, le premier volet, c'est l'information, la prévision et l'information. Donc la météorologie, conformément à sa mission, nous faisons des prévisions qui tiennent compte de ces aspects. Alors c'est pourquoi actuellement l'intérêt du pays réclame beaucoup plus le bulletin météorologique, parce qu'ils suivent avec intérêt les informations météorologiques que notre service météorologique produit actuellement, parce que nos informations météorologiques sont de plus en plus précises par rapport au passé. C'est pour dire que c'est de l'innovation que nous sommes en train de faire. Alors la sensibilisation, c'est en cours et ça se poursuit, c'est vrai. Il faut que les gens soient informés, il faut que les gens soient conscients de la présence de tel ou tel risque lié au phénomène météorologique extrême afin qu'ils puissent se mettre à l'abri. Donc actuellement, les zones rurales, les préfectures s'intéressent davantage aux informations météo. Si vous prenez par exemple Sigiri, Cancan, les autorités suivent parce que le service météorologique est représenté dans toutes les préfectures de notre pays. Donc à travers ces représentations, toute information que nous produisons sont relayées à la minute, histoire de prévenir la population afin de renforcer leur protection vis-à-vis de ces phénomènes météorologiques extrêmes. Alors pour être efficace dans cette situation, l'Agence nationale de la météorologie a installé par endroit des détecteurs de foudre qui ne protègent pas, mais qui informent, qui alertent le service. Donc, dès que nous sommes alertés, nous, à notre tour, on alerte la zone en question. Par exemple, si vous prenez l'aéroport de Conakry, nous avons un détecteur de foudre là qui nous informe de toute manifestation orageuse dans un rayon de 20 km. Entre 20 et 50 km autour de l'aéroport. Dès que nous sommes informés, oui, on informe tout le monde que oui, dans cette zone, là, une manifestation orageuse est déclenchée. Donc, précaution urgente à prendre. Si vous êtes informé, tout ce qui est mesure à prendre, immédiatement vous allez prendre. Donc, actuellement, nous avons un détecteur de foudre à Cancan que nous avons mis en marche. Donc, nous avons 12. Que nous avons mis en marche. Donc, nous avons 12 que nous sommes en train d'opérationnaliser. C'est pour dire.

0: produisent aussi. Donc toutes les zones exposées au risque de foudre doivent être protégées par des équipements, comme par des équipements bien indiqués, en plus de ces détecteurs de foudre. Donc même si ces équipements sont là, il faut que la population soit alertée. Donc les alertés, il faut avoir des détecteurs de foudre qui nous informent à temps, qui nous alertent à temps. Et nous, à notre tour, on intègre dans notre bulletin, dans le cadre de la mise en place du système d'alerte précoce pour tous, que nous sommes en train de développer actuellement pour notre pays, la Guinée. Parce que si notre pays est dans un développement, a amorcé un développement qui est palpable aujourd'hui, il faudrait que ce développement soit pris dans tous les sens. Donc il y a la protection de la population qu'il faut voir, il y a la protection des biens et des personnes qu'il faut aussi voir. Parce qu'on va investir, on va construire des maisons, on va faire des enfants, on va mettre l'argent à la banque. Mais si on ne tient pas compte de la réponse de la nature par rapport à tout ce que nous sommes en train de faire comme investissement, plus tard, tout peut être mis à l'eau à cause d'une simple négligence. C'est pourquoi on dit dépenser 1 $ dans la météorologie vous permet d'économiser ou bien de sauvegarder 100 $ dans la réparation des dégâts qu'un phénomène météorologique pourrait occasionner. Voilà.
1: Docteur, c'est tellement intéressant ce qu'on dit dans cette émission, surtout ce que votre direction fait en termes d'alerte à travers vos différents bulletins. Et qu'est-ce que les citoyens peuvent retenir pour comprendre vraiment le phénomène de la foudre? Et avant qu'on ne se quitte au compte de ce numéro, quel message est votre dernier message dans cette émission, afin que les citoyens puissent comprendre vraiment l'importance de suivre les bulletins météorologiques, mais aussi l'importance de suivre ces bulletins afin de se mettre à l'abri, non seulement de la pluie, parce qu'on voit, il y a des moments quand il doit pleuvoir, il y a une alerte qui est là, mais souvent la plupart des gens ne s'intéressent peu, c'est quand ils sont devant le fait accompli, ils se mettent à poser des questions par rapport à tout ce qui se passe au niveau de la météo.
0: Oui, c'est, avant d'entamer, vous avez fait savoir que aucun avion ne décolle ou ne vole sans les informations météo. C'est pour dire que les informations météorologiques sont capitales pour tout le monde. Parce que dans ces informations météo, tout le monde y trouve son intérêt. Alors c'est pour dire aujourd'hui que la population, j'invite notre population à suivre les bulletins météorologiques. C'est vrai, il y a une question de compréhension qui se pose, mais au fur et à mesure, nous sommes en train de fournir assez d'efforts. La Direction nationale de la météorologie et la Direction générale de l'Agence nationale de la météorologie, avec la politique du ministère des Transports, est en train de fournir beaucoup d'efforts dans ce sens. Donc les produits et services météorologiques doivent être consommés par la population, parce que la mission de la météo, c'est de protéger les personnes et les biens contre les phénomènes météorologiques extrêmes. Donc quand nous produisons des informations, nous voulons que la population suive avec intérêt ces informations et prenne en considération tout ce que nous produisons. La météo d'hier et la météo d'aujourd'hui, il y a une grande différence, parce que nos informations sont davantage précises, ce qui veut dire qu'il ne faut pas les prendre à la légère. Donc suivez les bulletins météorologiques, suivez les indications que le service météorologique donne, aussi suivez les précautions ou bien les orientations que les autorités donnent à tous les niveaux, que ce soit au niveau déconcentré ou bien au niveau central. Toutes les informations ou les orientations que les services compétents en la matière donnent, il faudrait que chaque population puisse prendre ça au sérieux. Mais en ce qui concerne la météorologie, tout ce que nous faisons, c'est pour protéger la population et les biens. Donc nous les invitons à suivre ces informations avec intérêt. En cas d'inquiétude, de ne pas hésiter de nous écrire, de nous faire remonter leurs préoccupations afin que nous améliorons les services que nous leur rendons.
1: Ok, directeur, pour finir, message à l'endroit des citoyens par rapport à cette question de foudre. Qu'est-ce qu'ils doivent faire pour éviter des victimes, des morts? Parce que on ne souhaite pas qu'à chaque fois, quand il y a des orages, qu'un Guinéen perd la vie.
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0: Oui, justement, c'est avec amertume que j'ai appris ces informations, que environ 9 personnes ont été foudroyées pendant ce mois de juillet 2026. Et ce qu'on conseille, c'est d'éviter

0: déplacements inutiles pendant les orages, d'éviter d'être à proximité des conducteurs électriques pendant les orages, d'éviter d'être de marcher dans l'eau, que ce soit les marigots, les eaux de ruissellement pendant les orages. Pour la construction de leurs bâtiments, il faut tenir compte de la science, parce que tout pays, le développement de tout pays, toute nation doit être basé sur la science. Si on développe un pays sans faire référence à la science, plus tard tout va être mis à zéro. C'est pour dire, avant de construire leur maison, ils n'ont qu'à tenir compte de certaines études. Et les études là doivent tenir compte des informations géologiques, météorologiques, hydrologiques, pour la garantie non seulement de l'infrastructure, mais aussi pour la sécurité des personnes qui vont habiter cette infrastructure.
1: Il ne me reste qu'à vous dire merci beaucoup, docteur, pour la disponibilité.
0: À moi de vous remercier et de remercier vos aimables auditeurs.
1: Aimables auditeurs de la 93 à 5, vous avez compris, j'étais dans cette émission avec Dr René Tatolois. Il est le directeur général de l'Agence nationale de la météorologie de Guinée. Avec lui, nous avons abordé ce phénomène météorologique, l'orage appelé la foudre, qui fait des victimes en Guinée. Vous avez compris avec tous ces conseils, tous ces messages, et surtout restez cochés sur les bulletins de l'agence, parce que il y a vraiment un véritable changement dans le domaine de la météorologie dans notre pays. Chers auditeurs, restez prudents face aux intempéries de la nature. Ici, à la présentation, Amara Simbasila, à toutes et à tous, merci de l'avoir suivi. On se dit à la semaine prochaine avec un autre invité et une autre thématique. Restez en compagnie de nos programmes. Au revoir.
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0: Il est 21h.
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0: 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Il est 21h30.
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2: Nous sommes le 1er août 2026. Bonsoir et bienvenue dans Soleil Weekend, les titres du journal. Éducation, les 4500 enseignants contractuels non retenus à la fonction publique se battent toujours pour leur intégration. Réunis en Assemblée générale ce samedi, ils sollicitent l'implication du président de la République. Tentative de meurtre sur son conjoint, Mamé Sabine Saba, a été condamné à 30 ans de réclusion criminelle par le tribunal de

0: Première instance de miséricorde, le verdict est tombé vendredi soir. Lutte contre l'insalubrité en Guinée, les autorités communales de Lambagny étaient ce samedi encore sur le terrain. Le ministre de la Jeunesse a présidé la rencontre. C'est tout pour les titres. Merci de nous préférer pour vous informer sur la 93.5 dans le Grand Conakry à Daboula et à Sigiri. Un peu partout dans le monde sur notre site internet le www.soleilfmguinée.net.
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0: Une fois encore bonsoir, accompagné des membres de sa famille, le président de la République se rendra en Grèce pour ses congés annuels à partir de lundi 3 août 2026. L'information est donnée dans un communiqué rendu public ce samedi par le cabinet civil de la présidence. Plusieurs personnalités sont conviées à la cérémonie de départ qui aura lieu à l'aéroport international Ahmed Sékou Touré. Le collectif des 4500 enseignants contractuels non retenus à la fonction publique a tenu ce samedi son assemblée générale à la Bourse du Travail à Kaloum. Cette rencontre a pour objet de corriger les anomalies relevées sur la liste des membres et de faire le point sur le processus de leur engagement à la fonction publique. La cérémonie s'est déroulée en présence de l'intersyndicale FSPE-SNE-SLEG, n'est-ce pas Alassane Condé?
2: La ville de Conakry et les 33 préfectures du pays étaient représentées à cette assemblée. Le porte-parole des enseignants contractuels de Guinée évoque les grandes lignes de la rencontre. Mamadou Diakasso.
3: Toutes les personnes ici présentes avec leurs dossiers viendront au niveau à tour de rôle en fonction des personnes qui sont venues pour procéder à la vérification et à la correction de la liste nationale.
2: Au nom de l'intersyndicale, le secrétaire général du syndicat national de l'éducation réclame l'engagement effectif de ses enseignants. Michel Pépé Balamon.
4: Si l'État doit faire un autre concours, l'État est libre de faire ce concours-là. Nous, on ne peut pas s'opposer à une décision administrative de l'État d'organiser un concours. Mais le préalable, c'est d'abord engager les 4500 enseignants contractuels non retenus.
2: Après plusieurs démarches infructueuses, le porte-parole des enseignants contractuels de Guinée, accroupi au sol, les larmes aux yeux, lance un appel au président de la République. Mamadou Diakasso.
3: À son excellence, le général Mamadi Doumbouya. On a été identifié, on a été préenrôlé, on a été biométrisé, on a fait le concours spécifique en pratique de classe et on a obtenu la moyenne requise. Je vous en prie, faites à cause de votre maman, Maman Madouna, pour engager ces 4000 contractuels.
2: Au cours de la cérémonie, une minute de silence a été observée à la mémoire des anciens contractuels qui ont perdu la vie sans être engagés à la fonction publique.
0: Alors que l'intégration monétaire fait écho dans l'espace CEDEAO, la Guinée annonce qu'elle va garder sa souveraineté monétaire. Comment comprendre cette position du pays? Docteur Tierno Abdoulaye Bari, économiste spécialiste de la monnaie, évoque les critères à prendre en compte pour une intégration de ce genre.
5: Pour intégrer une zone économique et monétaire, il faudrait voir quels sont les critères de convergence. Au nombre de ces critères, il faut citer le taux d'inflation. À ce niveau, le taux d'inflation moyen de la Guinée pour les trois prochaines années est estimé à 7,2%. Sur la même période, le taux d'inflation au niveau de la zone se situe au niveau de 2%. Au niveau de nos critères de convergence, notamment le taux de croissance, la Guinée se projette dans les trois prochaines années à des taux de croissance moyens allant à pratiquement 7,2%. Et sur la même période, les pays de la zone connaîtront une croissance moyenne de 5,1%. Au regard des critères de convergence, on va retenir simplement que, du point de vue du taux d'inflation, la Guinée a encore des efforts à fournir. En termes de croissance moyenne dans la zone, il faut se retenir que la Guinée se trouve vraiment en avance sur ces pays-là.
0: Ce spécialiste de la monnaie soutient cependant que l'intégration a beaucoup d'avantages pour un État. Tierno Abdoulaye Bari à nouveau.
5: intégrer la zone monétaire va faciliter, d'accord, les échanges en termes de paiement. Et la stabilité monétaire va aller, la confiance des partenaires par rapport à l'économie guinéenne ça va aller. L'attraction des investissements étrangers chez nous, la Guinée va en profiter. D'accord, nous aurons aussi une intégration régionale plus ou moins réussie. Donc on pourrait, on va dire comme ça, vendre nos biens et services, d'accord, sur les marchés régionaux. Mais quelle est la question? Il faut se dire une chose, c'est que la monnaie a pour contrepartie certaines valeurs, notamment d'accord, l'or, le diamant, certaines pierres précieuses qui apparemment se donnent rendez-vous en Guinée. Donc, il se pourrait que ces valeurs-là soient utilisées à des fins de création monétaire pour financer les activités de la zone dans laquelle la Guinée va se retrouver. Mais est-ce que ces montants créés vont participer à la croissance de l'économie guinéenne, d'autant plus que l'industrialisation du pays est en retard?
0: Le ministre de la Jeunesse a pris part ce samedi à une journée d'assainissement organisée au quartier Wanindara. Les autorités communales ont réitéré à cette occasion leur volonté de débarrasser la manie des ordures. Samuel Demba Dioulamo.
6: À peine 72 heures après son installation, le ministre de la Jeunesse a effectué sa première sortie sur le terrain. Aux côtés de la jeunesse, Lansanabea Diallo a participé à une journée citoyenne d'assainissement à Wanindara.
7: Je voudrais les féliciter parce que c'est une grande fierté de voir ces jeunes qui ont été ici pendant des années, qui sont battus pour pouvoir justement enfin que les choses changent pour eux. Et aujourd'hui, ils sont élus, ils sont au pouvoir pour pouvoir faire des vraies actions. Et ces premières actions, effectivement, c'est des actions de citoyenneté qu'ils sont en train de mettre en place. Je suis vraiment très fier d'eux.
6: Le maire de Lambani a salué le choix du ministre de la Jeunesse pour sa première action dans sa commune. Baba Ali Mbari réitère sa volonté de rendre sa juridiction propre.
8: La priorité pour nous au niveau de Lambani, c'est la propriété. Nous voulons montrer l'exemple. Wanindara veut montrer l'exemple aussi qu'en termes de propriété de la commune de Lambani, ils vont être devant. Les gens qui viennent déverser les ordures sur le terrain central au niveau de nos voies ici, qu'ils arrêtent. Nous ne voulons plus voir d'ordures dans nos rues. Nous ne voulons plus voir d'ordures dans l'espace public. Il faut que les gens arrêtent parce que c'est impropre à la santé et ça nuit à la population.
6: Cette volonté ne peut se concrétiser selon le maire que si les citoyens acceptent de s'abonner au PME de pré-collecte des ordures et de faire preuve de civisme.
0: La gestion rationnelle des déchets plastiques préoccupe les acteurs de l'environnement. C'est le cas du président de la coopérative d'action citoyenne. Selon Kerfala Doré, avec une bonne politique, la Guinée peut parvenir à la gestion durable de ses déchets. On va l'écouter.
9: Aujourd'hui, on voit des déchets plastiques de par-ci et par-là, mais on doit savoir que si on a une très bonne politique, par rapport à ça, on observe bien. Ces déchets plastiques aujourd'hui peuvent être une opportunité. Je veux parler des ressources. Parce qu'aujourd'hui, quand nous prenons dans le quotidien du citoyen guinéen ou bien du citoyen du monde, au moins, chaque citoyen du monde utilise en moyenne, disons, 4 kilos max de déchets plastiques quand tu prends les professionnels par semaine. Donc, ça veut dire, ça fait partie de notre train de vie. Donc, quelque chose qui fait partie de notre train de vie quelque part, même s'il y a des risques, il y a des menaces, c'est à nous de voir comment il faut avoir un regard positif là-dessus, comment il faut trouver des solutions, des alternatives pour réduire l'impact là, afin de rendre notre environnement propre, pour ne pas que ces déchets là se retrouvent dans des composantes de l'environnement qui peuvent nous aider à vivre pendant longtemps sur notre planète, pourquoi pas, ou notre pays.
0: Pour débarrasser Conakry de ce type de déchets, le président de la GAC plaide pour une synergie d'action entre les acteurs et les élus locaux. On écoute à nouveau Kerfala Doré, il est au micro de Amara Simbasila.
9: Il faut accepter de mettre les acteurs autour de cette problématique des déchets plastiques. Les gens déjà qui connaissent comment trouver des déchets, comment inciter les citoyens à aller de l'avant. Je pense qu'en faisant cela, les différentes pensées peuvent se mettre ensemble pour mettre une stratégie commune unique pour aider Conakry à lutter contre les déchets plastiques. Parce que on peut dire, bon, il y a telle stratégie qui est lancée, mais après ça n'aboutit pas. Est-ce que tous les contours ont été étudiés en termes d'études de faisabilité? Est-ce que les déchets à la source aujourd'hui sont collecter à bien, pour ne pas que ça se retrouve dans les rues, pour ne pas que ça se retrouve dans les dépotoirs sauvages. Donc en gros, en termes de stratégie, les collectivités, il faudrait qu'ils acceptent. Ils sont des acteurs facilitateurs, voilà, de ce domaine. Ils doivent accepter d'approcher des vrais acteurs, les gens qui s'y connaissent, débarrassés de tout intérêt pour aider à mettre des stratégies simples, de la sensibilisation, de l'accompagnement surtout de nos concitoyens, à pérenniser surtout ces actions-là dans les ménages et tout endroit de Conakry.
0: Je vous le disais en titre, pardon, en Zérikorie, Mami Sabine Saba a écopé de 30 ans de réclusion criminelle pour tentative d'assassinat sur son compagnon Yves-Alexandre Monemon. Le tribunal de première, pardon, le tribunal de première instance a rendu donc le verdict vendredi soir. Une décision saluée par la victime qui s'est constituée partie civile dans cette affaire.
10: Moi, je vois qu'on a vraiment une justice en place. Je sais qu'il faut ça. Ça va permettre aux malfaiteurs de prendre conscience de ça. Mais je te dis, nous venons d'avoir des vrais juges. Le tribunal est apprécié parce que ça va permettre aux malfaiteurs de réduire. Nous souffrons. Aujourd'hui, tu travailles, tu as des problèmes. Tu ne travailles pas, tu as des problèmes. En tout cas, il y a une vraie justice, je suis très ravi de la sentence. Et je vois qu'il y a une vraie justice.
0: La condamnée avait reconnu avoir porté un coup de couteau à son compagnon tout en niant toute intention de lui ôter la vie. Faux, rétorque ce dernier, qui dit avoir été attaqué alors qu'il dormait et avoir reçu au moins 3 coups de couteau. Yves-Alexandre Monemon revient sur les faits au micro de notre correspondant régional Pépé Blestea.
10: J'étais en concubinage avec Mme Sabine Saba depuis 10 ans, mais l'harmonie a régné que 3 ans. À un moment donné, en complicité avec son village, j'ai payé un domaine où le village Bangweta s'imposait pour ça. Ils ont bloqué la route, les femmes sont déshabillées. Pourquoi? Parce que j'ai investi, je suis étranger, j'ai pas droit à des coins potentiels là-bas. C'est là qu'ils utilisent ma femme. On l'appelle dans un forêt sacré, on la prépare. Contre moi, il prépare le couteau. J'ai été poignardé plusieurs fois dans le ventre. La même nuit, quand je suis sorti pour me sauver, chez moi, était encadré, même les routes étaient bargardées. D'abord, j'avais 5 à 6 motos. J'avais coupé toutes les fils des motos. Le couteau est resté dans mon ventre jusqu'à l'hôpital d'ici. Zérikorie n'a pas pu. Je suis allé jusqu'à Conakry, j'ai été opéré jusqu'à 7 fois. J'ai investi plus de 3 à 4 milliards sur ce jeu. Je ne les ai pas fait du mal, du rien. Je les ai donné ce qu'on peut donner à une femme pour qu'elle soit satisfaite.
0: Ainsi prend fin cette édition. La conduite technique a été assurée par Bala Moussa Koulibaly. Bonne suite de programme chez vous.

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